0: Ah, il y aura forcément une dégradation du service. Le courrier arrivera plus tard. Pour les facteurs, c'est une grosse dégradation des conditions de travail. Et puis, c'est aussi des conséquences importantes pour les entreprises du secteur qui ne pourront plus déposer leurs colis. Je pense à Sprint, Fabreg, mais je pense aussi à Bijoux, je pense aux entreprises, toutes les entreprises qui sont sur notre bassin de vie et qui ont recours à la poste pour plein de choses. Donc, on ne serait plus du tout dans les mêmes conditions de distribution.
1: Alors, j'imagine que des actions sont en cours. Où est-ce que vous en êtes dans la mobilisation d'abord au niveau des élus? Et puis je crois qu'on va parler ensuite aussi d'une mobilisation qui va avoir lieu ce samedi à Saint-Thierry. Mais déjà, en termes d'action, qu'est-ce que vous pouvez mettre en œuvre pour essayer de faire marche arrière à la Poste?
0: Alors, il n'y a pas eu de concertation au départ de la part de la Poste, qui était un peu regrettable et qui nous a un peu froissé. Il y a déjà eu des réunions qui ont eu lieu avec la Poste, hein, et puis avec le maire de Saint-Thierry, Laurent Gouret, il a déjà rencontré aussi la personne de la Poste qui était à l'origine du projet. On a eu des réunions avec les syndicats et avec les facteurs de notre côté. Moi j'ai eu d'autres contacts parce que dans le cadre de la commission de la présence postale départementale avec les dirigeants de la Poste, et on doit encore avoir une réunion demain par rapport au projet pour leur expliquer que c'est pas quelque chose qu'on peut accepter, quoi.
1: Et donc il y a une mobilisation quand même pour tout simplement faire parler de ce projet sur lequel vous essayez de faire marche arrière à la Poste, j'y reviens. Cette mobilisation va avoir lieu ce samedi, est-ce que vous pouvez nous en dire un peu plus?
0: Alors oui, cette mobilisation elle est très importante parce qu'elle va montrer notre attachement à ce service et aux facteurs qui sont sur place. Donc elle aura lieu samedi matin à 9h devant la Poste. Et puis ensuite il y aura sans doute une petite ambulation des facteurs dans la ville pour rencontrer les gens et leur expliquer quel est le projet exactement. Mais c'est important qu'il y ait beaucoup d'artisans, de commerçants, d'industriels qui puissent être présents également pour montrer qu'on est vraiment attaché à ce service.
1: Et on insiste sur une chose, c'est que ça ne concerne pas que Saint-Thierry. Les effets que cela pourrait avoir seraient perçus sur tout le territoire du Pays Arénien.
0: Bien sûr, on est concerné sur plusieurs communes aux alentours, déjà tout le 87-500, et puis plus largement aussi. On ne pourrait pas comprendre qu'une commune de la taille de Saint-Thierry, qui est vraiment le centre de bassin de vie, soit dépourvue de ce service, quoi.
1: Rendez-vous donc ce samedi, nous serons le 11 juillet à 9h devant la Poste de Saint-Thierry, et on se dit, nous, rendez-vous pour la suite des événements en espérant une issue favorable et le maintien bien sûr de ce centre de tri à Saint-Thierry. Merci beaucoup François Passery.
0: Merci, on va travailler pour.
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0: 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Salut, j'espère que vous avez passé une bonne semaine. Je suis ravi de vous retrouver. Vous êtes avec Yann pendant une heure de nouveautés pop rock. Vous écoutez Réservoir Pop.
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Chaque semaine, des nouveautés dans Réservoir Pop, c'est le cas de Vilain Cœur que l'on a écouté à l'instant avec Madame Caprice. Je vous propose maintenant le tout nouveau single de Somber, ça s'appelle Potential.

Le morceau s'appelle 4 Minutes. On a écouté Puggy, extrait de la version deluxe de leur album How Is There Yet, qui sortira mi-mai. La suite, c'est Pierre Demer. Il prépare son tout nouvel album, premier single, Je pense à vous, Pierre Demer.

Cet extrait d'un EP, c'est signé Note for Radio, on a écouté Kitten. La suite, c'est Lana Del Rey, à travers le retour de James Bond en jeu vidéo, fin mai, avec le jeu 007 First Light. Lana Del Rey en signe la chanson principale, le titre s'appelle First Light, Lana Del Rey.

Le retour d'Evanescence dans Réservoir Pop, on a écouté Who Will You Follow. Le nouvel album est attendu en juin. La suite, c'est Daran sur l'album Grand Hôtel Apocalypse. Nouveau single, Je n'ai jamais vu personne. Daran.

Agathe est de retour, son album sortira en juin. On vient d'écouter son tout nouveau single, Réponds-moi. Vous êtes toujours avec Yann pour Réservoir Pop. Je vous propose le nouveau titre d'Adrien Gallo, Aurore Show.

0: Chaque semaine, des nouveautés dans Réservoir Pop. À l'instant, Zaoui, nouveau single en duo avec la chanteuse Stéphane. Ça s'appelle Love Noir. Je vous propose maintenant Yoa, cet extrait de son album La Favorite. On écoute moi, Yoa.
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Le retour des Strokes à l'instant, l'album est attendu fin juin, on vient d'écouter le premier single Going Shopping, les Strokes. Je vous propose maintenant le nouveau Teddy Swims, Mr. Know It All.

Le morceau s'appelle « Sweet Alléluia ». On vient d'écouter le nouveau Royal Otis. Vous êtes toujours avec Yann pour Réservoir Pop. Je vous propose maintenant Pierre-André Marionnette.

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1: Voilà, c'est la fin de l'émission. J'espère que vous avez passé un bon moment en ma compagnie. Je vous donne rendez-vous la semaine prochaine pour une nouvelle édition de Réservoir Pop et pour découvrir ensemble d'autres nouveautés pop-rock. Je vous dis à très bientôt. Salut !

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1: L'agenda. Le festival Astéroïdé vous est toujours proposé. C'est la 4e édition en lien avec la Journée mondiale des astéroïdes. Vous avez rendez-vous jusqu'au 30 juin à Chaston-Précignac-Rochois. C'est gratuit. Tout le programme à retrouver sur cirir-edu.org. Votre agenda du côté de Saint-Junien, vous retrouvez ce samedi 20 juin le parcours du cœur plaste Auguste Roche, un bigrenier du côté du village de la Bretagne ce dimanche 21 juin, et puis la fête de la musique dans le centre-ville sera présente ce dimanche. Envie d'en savoir plus, saint-junien.fr/agenda. Ce samedi 20 juin, c'est feux d'artifice du côté de Saillat sur Vienne avec en animation Limousique Band, food truck, buvette crêpe. À 18h, rendez-vous au plan d'eau de Chaumet avec un pique-nique ouvert à tous. Auradour-sur-Glane vous propose ce samedi un marché festif et feu de Saint-Jean. Vous avez rendez-vous dès 18h30, soirée riche en musique avec les majorettes d'Oradour, les chœurs de la Glane. Chloé sera également présente à 20h30, 22h45. C'est un concert avec The Passenger. Vous avez rendez-vous à 22h45 pour la retraite au flambeau et à 23h, le feu de Saint-Jean traditionnel. La fête de la musique vous attend du côté de Saint-Victurnien ce samedi 20 juin, place de l'église avec le groupe Scream of the Seine. Restauration sur place, grillade, paella de 20h jusqu'à 23h. À noter dans votre agenda, un rendez-vous à ne pas manquer ce dimanche 28 juin, c'est 6 heures de gravel qui vous est proposé sur le circuit automobile de Saint-Junien. Départ à 11h, vous pouvez vous inscrire en ligne sur le site OK Time. Voilà, c'est tout pour vos idées sorties, à très vite pour un nouvel agenda.
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5: Horoscope. Alors, les béliers, un coup de fil vous met du baume au cœur aujourd'hui.
6: Taureau, traînez en pyjama autant que possible, c'est votre droit, c'est dimanche.
5: Gémeaux, vous partagez un fou rire avec un inconnu.
7: C'est une très belle connexion.
5: Quelle joie.
7: Ami cancer, vous avez le sourire et cela vous

0: réussi. Les lions, offrez-vous ce petit luxe qui vous fait envie depuis longtemps. Vierge, vous mettez enfin des mots sur une émotion complexe. Balance, une balade vous permet de remettre vos idées en place. Scorpion, vous vous sentez invincible, profitez-en pour avancer. Les Sagittaires, foncez dans votre lit dès le goûter si vous le voulez, il faut récupérer. Capricorne, un échange sincère renforce un lien précieux. Les Verseaux, vous trouvez l'inspiration pour la semaine à venir. Enfin, Poisson, votre générosité vous apporte une surprise en retour. Sachez l'accueillir comme il se doit.
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2: Avec les récentes vagues de chaleur, vous avez peut-être eu du mal à trouver le sommeil. Nos astuces à appliquer pour les prochaines fois. En période de canicule, la nuit peut devenir un calvaire pour certains. On vous donne quelques conseils pour passer enfin une bonne nuit si vous êtes à court d'idées. L'objectif global est de baisser sa température corporelle pour pouvoir s'endormir. C'est ce processus qui déclenche l'endormissement. Il faudra ensuite maintenir cette température toute la nuit pour éviter de se réveiller. Première chose à faire, refroidir et humidifier l'air. Ça commence dès le matin, la période la plus fraîche de la journée, avant les premiers rayons du soleil. Ouvrez tout en grand avant de fermer les volets plus tard pour apporter de l'humidité. Vous pouvez aussi suspendre un drap mouillé dans votre chambre ou faire sécher votre linge près du lit. Si vous avez un ventilateur, placez-le légèrement en hauteur avec une bouteille d'eau glacée positionnée juste devant. Son efficacité sera alors décuplée. Pour la nuit, dirigez-le vers une fenêtre ouverte. Cela fera sortir l'air chaud. Vous risquez de tomber malade s'il reste en votre direction toute la nuit. Il faut ensuite refroidir votre corps. Premier réflexe, la douche. Mais attention, pas d'eau froide. Cela entraînera des mécanismes de réchauffement de votre corps. Préférez une douche tiède que vous pouvez ensuite légèrement refroidir après quelques minutes. L'alimentation peut jouer aussi. Évitez les repas copieux qui engendrent une digestion plus longue. Préférez une alimentation plus fraîche. Enfin, dernière astuce, détournez l'usage d'une bouillotte. Remplissez-la d'eau froide et placez-la au réfrigérateur. Au moment de dormir, disposez-la au niveau de vos pieds pour une sensation de fraîcheur qui va durer plusieurs heures.
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2: Le festival Astéroïdé vous est toujours proposé. C'est la 4e édition en lien avec la Journée mondiale des astéroïdes. Vous avez rendez-vous jusqu'au 30 juin à Chaston-Précignac-Rochois. C'est gratuit. Tout le programme à retrouver sur cirir-edu.org. Votre agenda du côté de Saint-Junien, vous retrouvez ce samedi 20 juin le parcours du cœur plast Auguste Roche, un vigrenier du côté du village de la Bretagne ce dimanche 21 juin, et puis la fête de la musique dans le centre-ville sera présente ce dimanche. Envie d'en savoir plus, saint-junien.fr/agenda. Ce samedi 20 juin, c'est feu d'artifice du côté de Saillat sur Vienne avec en animation Limousine Band, food truck, buvette crêpe. À 18h, rendez-vous au plan d'eau de Chaumet avec un pique-nique ouvert à tous. Oradour-sur-Glane vous propose ce samedi un marché festif et feu de Saint-Jean. Vous avez rendez-vous dès 18h30, soirée riche en musique avec les majorettes d'Oradour, les chœurs de la Glane. Chloé sera également présente à 20h30, 22h45. C'est un concert avec The Passenger. Vous avez rendez-vous à 22h45 pour la retraite au flambeau et à 23h, le feu de Saint-Jean traditionnel. La fête de la musique vous attend du côté de Saint-Victurnien ce samedi 20 juin, place de l'église avec le groupe Scream of the Seine. Restauration sur place, grillade, paella de 20h jusqu'à 23h. À noter dans votre agenda, un rendez-vous à ne pas manquer ce dimanche 28 juin, c'est 6 heures de gravel qui vous est proposé sur le circuit automobile de Saint-Junien. Départ à 11h, vous pouvez vous inscrire en ligne sur le site OK Time. Voilà, c'est tout pour vos idées sorties. À très vite pour un nouvel agenda.
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5: Et nous sommes le 12 juillet aujourd'hui, nous fêtons les Oliviers. Et en ce 12 juillet, je pourrais vous parler de la naissance de Jules César en 101 avant Jésus-Christ ou du premier concert des Rolling Stones en 1962. Mais le 12 juillet 1998, la France s'impose pour la première fois en Coupe du Monde, qui plus est à Paris, grâce à sa victoire 3-0 en finale contre le Brésil. Les Bleus d'Aimé Jacquet, emmenés par Barthez, Blanc, Deschamps et Zidane, effacent les coéquipiers de Copa en 68 et ceux de Platini en 82 et 86, qui avait échoué en demi-finale. Et pourtant, comme souvent, le doute plane après les matchs de préparation, mais les Français entrent bien dans la compétition. Victoire 3-0 contre l'Afrique du Sud, 4-0 contre l'Arabie Saoudite et 2-1 face au Danemark. La France termine large première de son groupe. En huitième de finale, les choses très sérieuses commencent avec les rugueux paraguayens qui emmènent les Français en prolongation avant que Laurent Blanc ne marque un but en or à la 114e. En quart pointe l'Italie, une équipe solide et très technique, 0-0 à l'issue des prolongations. Ce sont les Bleus qui l'emportent au tir au but. La demi contre la Croatie reste aussi dans les mémoires. 1-0 pour les Croates à la 46e. Thuram marque ses deux seuls buts en équipe de France à la 47e et 70e minute. Victoire 2-1. En finale, les Bleus seront intouchables. Les deux buts de Zidane et celui d'Emmanuel Petit à la 93e. Et 1, et 2, et 3-0. La France est championne du monde pour la première fois de son histoire. La citation du jour est signée du footballeur écossais des années 30-40. Bill Shankly, le football est un sport simple, rendu compliqué par des gens qui n'y connaissent rien.

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2: Bonjour à tous. Une Française parmi les 20 personnes encore portées disparues dans l'incendie en Espagne. Une annonce faite samedi soir par le ministère des Affaires étrangères. L'identification est en cours par les autorités espagnoles après ces incendies meurtriers. 12 personnes ont perdu la vie dans l'une des pires catastrophes en Andalousie. Le gouvernement espagnol annonçait samedi soir que l'évolution était favorable. Plus de 6500 hectares de forêt ont brûlé depuis jeudi. Le feu de Trévillac est désormais fixé. La préfecture des Pyrénées-Orientales l'a annoncé en début de soirée samedi. L'incendie est contenu dans son périmètre et ne peut plus progresser. Près de 5000 hectares ont brûlé depuis jeudi dernier. Plusieurs dizaines de personnes ont été interpellées. Elles sont soupçonnées d'avoir déclenché volontairement cet incendie et un autre dans la Drôme. Des incendies renforcés par les fortes chaleurs, 37 départements sont en vigilance rouge canicule ce dimanche, 46 en alerte orange. Près de 26 millions de Français seront impactés par cette vague de chaleur aujourd'hui. Météo France précise que la situation pourrait s'améliorer à partir de mardi. L'actualité, c'est aussi cette nouvelle montée de tensions entre les États-Unis et l'Iran. Les deux pays s'accusent mutuellement d'avoir rompu le cessez-le-feu en place depuis le 17 juin dernier. L'Iran prévient que l'accord entre les deux pays sera rendu invalide en cas de nouvelles attaques de la part de Washington. Alors que dans le même temps, le guide suprême iranien Mojtaba Khamenei annonçait hier sa volonté de venger la mort de son père Ali, tué en février dernier par des frappes américaines. Clémentine Autain ne sera pas de la partie pour la course à la présidentielle. La députée écologiste l'a annoncé ce samedi face à l'échec de la primaire unitaire après l'annonce des socialistes d'organiser une primaire fermée. Elle ajoute qu'elle ne voulait pas ajouter une candidature de plus à gauche. Et puis le Tour de France, pas épargné par la canicule. La préfecture de la Corrèze annonce que la 9e étape prévue ce dimanche sera raccourcie en raison de la chaleur. Le département est placé en vigilance rouge ce dimanche. Le parcours est donc réduit à 155 km au lieu des 185 initialement prévus. Voilà pour l'actu. Très bonne journée.
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3: Alors, les béliers, un coup de fil vous met du baume au cœur aujourd'hui.
4: Taureau, traînez en pyjama autant que possible. C'est votre droit, c'est dimanche.
5: Gémeaux, vous partagez un fou rire avec un inconnu.
6: C'est une très belle connexion.
7: Quelle joie.
8: Ami Cancer, vous avez le sourire et cela vous réussit.
9: Les lions, offrez-vous ce petit luxe qui vous fait envie depuis longtemps.
10: Vierge, vous mettez enfin des mots sur une émotion complexe.
11: Balance, une balade vous permet de remettre vos idées en place.
12: Scorpion, vous vous sentez invincible.
13: Profitez-en pour avancer.
14: Les Sagittaires, foncez dans votre lit dès le goûter si vous le voulez. Il faut récupérer.
15: Capricorne, un échange sincère renforce un lien précieux.
16: Les Verseaux, vous trouvez l'inspiration pour la semaine à venir.
17: Enfin, Poisson, votre générosité vous apporte une surprise en retour.

0: sachez l'accueillir comme il se doit.
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6: Nouveauté musicale Nouvelle-Aquitaine, Bricky et 3G, Lucci and Floki pour le titre Subutex featuring Scott South, Fakhri Jenkins. Voilà bientôt 10 ans que le laboratoire bordelais des beatmakers Bricky et 3G fabrique avec une tribu d'amis, Baby Solo 33, H Jeune Crack, La Fève, des sons qui s'écoutent très au-delà des frontières hexagonales, en priorité via la plateforme SoundCloud. De ces titres passés au laïcomètre de la plateforme, sortent ensuite des supports physiques multiples, comme par exemple en 2025 une compilation Unrelease volume 3, dont votre radio a extrait Subutex, coécrit avec Lucci and Floki, avec pour autres invités Scott South et Fakhri Jenkins. Bricky and 3G nous livre ici une petite perle hip-hop concernée, inspirée par une actualité sociale pas toujours bienveillante pour les marges, choisie ou subie. Unissant toutes les influences du duo, jazz, soul, reggae, afrobeat, en passant par toutes les nuances des musiques actuelles. Outre Subutex, on peut aussi écouter de loin en loin d'autres coopérations créatives du duo, comme Pyro, produit en 2022 avec H Jeune Crack et Abel 31, ou Hustle Mode avec ST.

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Il s'attaque, attention, à la surconsommation. Irresponsable à ses yeux et dangereusement futile, il a d'ailleurs téléchargé sur son iPhone l'application qui s'appelle e-assistant contre les achats inutiles.

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2: Le festival Astéroïdé vous est toujours proposé. C'est la 4e édition en lien avec la Journée mondiale des astéroïdes. Vous avez rendez-vous jusqu'au 30 juin à Chaston-Précignac-Rochois. C'est gratuit. Tout le programme à retrouver sur cirir-edu.org. Votre agenda du côté de Saint-Junien, vous retrouvez ce samedi 20 juin le parcours du cœur plaste Auguste Roche, un vigronnier du côté du village de la Bretagne ce dimanche 21 juin, et puis la fête de la musique dans le centre-ville sera présente ce dimanche. Envie d'en savoir plus, saint-junien.fr/agenda. Ce samedi 20 juin, c'est feux d'artifice du côté de Saillat-sur-Vienne avec en animation Limousique Band, food truck, buvette crêpe. À 18h, rendez-vous au plan d'eau de Chaumet avec un pique-nique ouvert à tous. Oradour-sur-Glane vous propose ce samedi un marché festif et feu de Saint-Jean. Vous avez rendez-vous dès 18h30, soirée riche en musique avec les majorettes d'Oradour, les chœurs de la Glane. Chloé sera également présente à 20h30, 22h45. C'est un concert avec The Passenger. Vous avez rendez-vous à 22h45 pour la retraite au flambeau et à 23h, le feu de Saint-Jean traditionnel. La fête de la musique vous attend du côté de Saint-Victurnien ce samedi 20 juin, place de l'église avec le groupe Scream of the Sun. Restauration sur place, grillade, paella de 20h jusqu'à 23h. À noter dans votre agenda, un rendez-vous à ne pas manquer ce dimanche 28 juin, c'est 6 heures de gravel qui vous est proposé sur le circuit automobile de Saint-Junien. Départ à 11h, vous pouvez vous inscrire en ligne sur le site OK Time. Voilà, c'est tout pour vos idées sorties, à très vite pour un nouvel agenda.
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1: Horoscope. Alors, les béliers, un coup de fil vous met du baume au cœur aujourd'hui. Taureau, traînez en pyjama autant que possible. C'est votre droit, c'est dimanche. Gémeaux, vous partagez un fou rire avec un inconnu. C'est une très belle connexion. Quelle joie. Ami cancer, vous avez le sourire et cela vous réussit. Les lions, offrez-vous ce petit luxe qui vous fait envie depuis longtemps. Vierge, vous mettez enfin des mots sur une émotion complexe. Balance, une balade vous permet de remettre vos idées en place. Scorpion, vous vous sentez invincible, profitez-en pour avancer. Les Sagittaires, foncez dans votre lit dès le goûter si vous le voulez, il faut récupérer. Capricorne, un échange sincère renforce un lien précieux. Les Verseaux, vous trouvez l'inspiration pour la semaine à venir. Enfin, Poissons, votre générosité vous apporte une surprise en retour. Sachez l'accueillir comme il se doit.
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Bonjour, au programme de votre soirée télé de ce dimanche 12 juillet sur TF1, Inestimable, film avec Didier Bourdon. Lors d'une sortie de pêche près d'Ajaccio, trois amis découvrent un trésor inestimable datant du 3e siècle. Ils récupèrent des pièces de monnaie romaines, des médaillons et des objets en or. Sur France 2, Le sens de la famille, film avec Alexandra Lamy et Franck Dubosc. Un matin, les Morel se réveillent avec un gros problème. Ils découvrent chacun que leur esprit est coincé dans le corps d'un autre membre de la famille. Le début d'une grande aventure. Sur Arte, La nuit nous appartient, un film avec Joaquin Phoenix. Sur Sister 3, film avec Brad Pitt. Sur France 3, Hudson and Rex, série policière. Sur France 4, Chers parents, pièce de théâtre. Et puis sur M6 Capital, magazine présenté par Julien Courbet, sur le thème au camping ou à la plage, mon confort à tout prix. Chariot de plage, canapé pliable ultra confortable. Fini l'époque où l'on partait bronzé, les bras légers avec une simple serviette sur l'épaule. Très belle soirée télé à tous. Éphéméride. Et nous sommes le 12 juillet, aujourd'hui nous fêtons les Oliviers. Et en ce 12 juillet, je pourrais vous parler de la naissance de Jules César en 101 avant Jésus-Christ ou du premier concert des Rolling Stones en 1900.

0: 1962. Mais le 12 juillet 1998, la France s'impose pour la première fois en Coupe du Monde, qui plus est à Paris, grâce à sa victoire 3-0 en finale contre le Brésil. Les Bleus d'Aimé Jacquet, emmenés par Barthez, Blanc, Deschamps et Zidane, effacent les coéquipiers de Coppa en 68 et ceux de Platini en 82 et 86, qui avaient échoué en demi-finale. Et pourtant, comme souvent, le doute plane après les matchs de préparation, mais les Français entrent bien dans la compétition. Victoire 3-0 contre l'Afrique du Sud, 4-0 contre l'Arabie Saoudite et 2-1 face au Danemark. La France termine large première de son groupe. En huitième de finale, les choses très sérieuses commencent avec les rugueux paraguayens qui emmènent les Français en prolongation avant que Laurent Blanc ne marque un but en or à la 114e. En quart pointe l'Italie, une équipe solide et très technique, 0-0 à l'issue des prolongations. Ce sont les Bleus qui l'emportent au tir au but. La demi contre la Croatie reste aussi dans les mémoires, 1-0 pour les Croates à la 46e. Thuram marque ses deux seuls buts en équipe de France à la 47e et 70e minute. Victoire 2-1. En finale, les Bleus seront intouchables. Les deux buts de Zidane et celui d'Emmanuel Petit à la 93e. Et 1, et 2, et 3-0. La France est championne du monde pour la première fois de son histoire. La citation du jour est signée du footballeur écossais des années 30-40, Bill Shankly. Le football est un sport simple, rendu compliqué par des gens qui n'y connaissent rien.
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1: Bonjour à tous. Une Française figure parmi la vingtaine de portées disparues en Andalousie, touchée par un incendie depuis le milieu de semaine. 12 personnes sont mortes à cause de ce feu qui avait déjà ravagé hier soir plus de 6600 hectares de végétation. Un feu qui a cessé de progresser hier, expliquait le gouvernement espagnol. En France, le feu de forêt dans les Pyrénées-Orientales est fixé, annonce du préfet du département. Il aura parcouru près de 5000 hectares, mais un incendie peut en cacher un autre. Au sud de Cahors, dans le Lot, 120 pompiers sont mobilisés depuis hier pour lutter contre un nouveau feu. 180 hectares sont déjà partis en fumée sur place. 26 millions de Français concernés encore aujourd'hui par la canicule. Dès midi, 37 départements seront placés en alerte rouge sur une large zone s'étendant de l'Île-de-France au Lot-et-Garonne, en passant par le sud de la Bretagne. 46 seront en vigilance orange. Le thermomètre pourrait dépasser les 40 degrés. Des fortes chaleurs qui devraient durer au moins jusqu'au milieu de semaine prochaine, selon Météo France. Des fortes chaleurs qui impactent aussi le Tour de France. L'étape 9 de la Grande Boucle prévue aujourd'hui en Corrèze est raccourcie de 30 km. Les coureurs sont attendus en fin d'après-midi à Ussel. Au Moyen-Orient, des explosions à Doha, des sirènes qui retentissent à Bahreïn. La tension monte plus que jamais dans la région. L'Iran dit avoir lancé plusieurs attaques de missiles après de nouveaux bombardements américains. Washington qui dit répondre à des tirs des gardiens de la Révolution sur un navire dans le détroit d'Ormuz. Détroit d'Ormuz fermé jusqu'à nouvel ordre, indique Téhéran. Retour en France, 91,4%. Voilà le taux de réussite au baccalauréat 2026. Entrée légère baisse par rapport à l'an dernier. Les résultats définitifs ont été publiés hier soir après la fin des épreuves de rattrapage vendredi. Et puis en foot, l'Angleterre est en demi-finale de Coupe du Monde. Les Three Lions ont dû batailler jusqu'en prolongation pour venir à bout de la Norvège de Buzyn sous plus de 40 degrés. Des Anglais qui affronteront l'Argentine en demi-finale. Les coéquipiers de Lionel Messi s'en sont sortis eux aussi au bout de la prolongation face à la Suisse. Score final 3-1. Bonne journée à tous.
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1: Bonjour à tous. Une Française figure parmi la vingtaine de portées disparues en Andalousie, touchée par un incendie depuis le milieu de semaine. 12 personnes sont mortes à cause de ce feu qui avait déjà ravagé hier soir plus de 6600 hectares de végétation. Un feu qui a cessé de progresser hier, expliquait le gouvernement espagnol. En France, le feu de forêt dans les Pyrénées-Orientales est fixé, annonce du préfet du département. Il aura parcouru près de 5000 hectares, mais un incendie peut en cacher un autre. Au sud de Cahors, dans le Lot, 120 pompiers sont mobilisés depuis hier pour lutter contre un nouveau feu. 180 hectares sont déjà partis en fumée sur place. 26 millions de Français concernés encore aujourd'hui par la canicule. Dès midi, 37 départements seront placés en alerte rouge sur une large zone s'étendant de l'Île-de-France au Lot-et-Garonne, en passant par le sud de la Bretagne. 46 seront en vigilance orange. Le thermomètre pourrait dépasser les 40 degrés. Des fortes chaleurs qui devraient durer au moins jusqu'au milieu de semaine prochaine, selon Météo France. Des fortes chaleurs qui impactent aussi le Tour de France. L'étape 9 de la Grande Boucle prévue aujourd'hui en Corrèze est raccourcie de 30 km. Les coureurs sont attendus en fin d'après-midi à Ussel. Au Moyen-Orient, des explosions à Doha, des sirènes qui retentissent à Bahreïn. La tension monte plus que jamais dans la région. L'Iran dit avoir lancé plusieurs attaques de missiles après de nouveaux bombardements américains. Washington qui dit répondre à des tirs des gardiens de la Révolution sur un navire dans le détroit d'Ormuz. Détroit d'Ormuz fermé jusqu'à nouvel ordre, indique Téhéran. Retour en France, 91,4%. Voilà le taux de réussite au baccalauréat 2026. En très légère baisse par rapport à l'an dernier. Les résultats définitifs ont été publiés hier soir après la fin des épreuves de rattrapage vendredi. Et puis en foot, l'Angleterre est en demi-finale de Coupe du Monde. Les Three Lions ont dû batailler jusqu'en prolongation pour venir à bout de la Norvège de Buzyn sous plus de 40 degrés. Des Anglais qui affronteront l'Argentine en demi-finale. Les coéquipiers de Lionel Messi s'en sont sortis eux aussi au bout de la prolongation face à la Suisse. Score final 3-1. Bonne journée à tous.
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5: Bonjour à toutes et à tous, bienvenue sur l'antenne de Kaolin, la radio, en ce dimanche 12 juillet. Vos prévisions météo pour aujourd'hui, elles sont une nouvelle fois caniculaires avec de très fortes chaleurs attendues. 22 à 24 degrés du côté des températures minimales le matin, et oui déjà très très chaud. Des températures qui vont ensuite augmenter et avec un soleil beaucoup plus franc qu'hier, car il y aura tout simplement moins de nuages. Eh bien les conditions vont de nouveau être caniculaires l'après-midi, les températures maximales vont même augmenter par rapport à hier pour atteindre en moyenne 38 sous abri, ce qui signifie des température avoisinant les 45 degrés en plein soleil. Soyez donc très vigilants aujourd'hui. Pour ce qui est du début de semaine, on prend les mêmes et on recommence au moins jusqu'à mercredi avant l'arrivée annoncée et attendue d'une chute des températures pour un retour aux normes de saison, à confirmer en tout cas dans les prochains jours.
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1: Écoute Bernard, je crois que toi et moi, on a un peu le même problème. C'est-à-dire qu'on peut pas vraiment tout miser sur notre physique, surtout toi. Alors si je peux me permettre de te donner un conseil, c'est oublie que t'as aucune chance, vas-y fonce. On sait jamais, sur un malentendu ça peut marcher.
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2: Bonjour, bonjour à tous. Nouvelle très chaude journée sur la France. 24 départements en alerte rouge canicule. On se prépare aussi dans les EHPAD. La chaleur qui augmente le risque d'incendie. Dans ce journal, nous ferons le point sur les différents feux encore actifs. Et puis l'assurance maladie veut créer une génération sans tabac. D'autres pays l'ont déjà fait. Nous verrons si ça marche. 24 départements en alerte rouge canicule, de l'Île-de-France au Morbihan, en passant par la Vendée et le Cher. Météo France prévoit encore un mercure près des 39 degrés par endroit. Troisième épisode de chaleur depuis le mois de mai. Et parmi les plus impactés par les températures élevées, il y a les personnes âgées. Plus de 600 000 d'entre elles vivent dans des EHPAD. Leurs conditions de vie se retrouvent chamboulées et les établissements ne sont pas prêts, selon Pascal Chanvert, vice-président de l'association des directeurs de maisons de retraite et de services à domicile.
3: Je suis inquiet pour les personnes âgées qui vivent dans les établissements comme dans les services à domicile. Depuis 2003, ce qui a été amélioré, c'est la circulation de l'information. Ce sont les alertes Météo France, même si nous avions le même épisode caniculaire qu'en 2003. Nous n'aurions sans doute pas 15 000 morts. Mais ce qui est dramatique, c'est qu'une vingtaine d'années après, 23 ans après, nous pourrions encore avoir 5 000, 6 000, 7 000, 9 000, 10 000 morts. Ni les établissements, ni les services à domicile, ni surtout l'État ne sont prêts.
2: Et depuis 2003, les près de 7 500 maisons de retraite en France disposent d'au moins une salle rafraîchie pour leurs résidents. Pascal Chanvert demande au gouvernement des renforts estivaux car les établissements manquent de personnel. Et pendant ce temps, 25 000 hectares sont partis en fumée depuis le début de l'année. C'est le double de ce qui a été mesuré l'année dernière, selon le directeur de la sécurité civile. 61 départements sont en vigilance orange pour un risque élevé de feux de forêt aujourd'hui. Encore hier, les sapeurs-pompiers étaient à pied d'œuvre pour éteindre des départs de feu. Les incendies qui se sont déclarés il y a plusieurs jours couvent encore Manal El Maïba.
4: Oui, dans la Drôme, des centaines de pompiers sont encore mobilisés pour maîtriser les flammes à Dijon. Ils ont reçu l'aide de la pluie. Quelques averses sont tombées cette nuit, mais le vent reste très présent. Le feu a parcouru 4000 hectares. Dans les Pyrénées-Orientales, l'incendie de Trévillac pourrait être maîtrisé aujourd'hui. Le préfet s'est dit optimiste hier. En Loire-Atlantique, à la Plaine-sur-Mer, un incendie a brûlé 80 hectares, dont une partie d'un camping. 300 vacanciers et habitants ont été évacués. Le feu est désormais maîtrisé. Et en Dordogne, les pompiers ont reçu près de 1000 appels la nuit dernière. Des orages ont provoqué une quinzaine de départs de feu à cause de la foudre.
2: Et 32 suspects ont été interpellés dans 22 départements. Ils sont soupçonnés d'être à l'origine de départs de feu, selon le ministre de l'Intérieur, Laurent Nunez. A noter que les pompiers ont annulé leur traditionnel bal les 13 et 14 juillet à Paris, mais aussi dans de nombreuses villes à cause des risques pour la santé. Dans l'actualité aussi, à l'étranger, nouvelle menace de Donald Trump. Le président américain promet de détruire complètement toutes les régions d'Iran si le pays tentait de le tuer. Le locataire de la Maison-Blanche assure que le cessez-le-feu est terminé. Patrick Bruel, visé par une nouvelle plainte pour viol sur mineur. Elle a été déposée auprès du parquet de Nanterre et transmise aux 4 juges d'instruction saisis du dossier. Le chanteur, déjà dans le collimateur de la justice, mis en examen pour viol et agression sexuelle après plusieurs plaintes. Peut-on en finir avec le tabac ? L'assurance maladie plaide pour une interdiction de la vente de cigarettes à toutes les générations nées après 2009. Le but, créer une génération sans tabac. Une mesure inspirée de ce qu'il se passe au Royaume-Uni. Dès janvier 2027, les jeunes nés après 2008 ne pourront plus acheter de tabac, même une fois adultes. D'autres pays ont déjà sauté le pas, selon Loïc Josserand, président de Contrefeu, l'alliance anti-tabac.
5: Les Néo-Zélandais l'ont mis en place et ensuite ça a été arrêté pour des raisons de politique interne, mais absolument pas d'efficacité. Les Maldives l'ont fait. Les Maldives, ils sont directement concernés, notamment par un élément qui peut paraître anodin dans cette histoire-là, mais c'est le changement climatique. Hein. L'industrie du tabac pollue autant qu'un pays comme le Pérou pour un produit qui ne sert à rien. Et les Danois sont en train d'y penser pour y passer très rapidement également. Quoi. Donc c'est une mesure qui effectivement permet de retirer ce produit du marché on sera débarrassé de ce tabagisme à partir du moment où on met ça en place.
2: Chaque année, le tabac fait 68 000 morts en France, notamment à cause du cancer, selon les données de Santé publique France. Le foot, Emmanuel Macron n'assistera pas à la demi-finale de la Coupe du Monde entre la France et l'Espagne. Mardi, fait savoir son entourage, le match tombe un 14 juillet et le président sera très occupé par les cérémonies de la fête nationale. Il fera en revanche le déplacement si la France se qualifie pour la finale. Et puis sur les routes, il faut s'attendre au bouchon. Bison futé, voie rouge sur toute la France dans le sens des départs. C'est même noir sur la Bretagne et les Hauts-de-France. L'Auvergne-Rhône-Alpes est aussi concernée par le drapeau noir. C'est vert dans le sens des retours. Voilà pour l'actualité. Très bonne journée à tous.
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8: Bonjour à toutes et à tous, bienvenue sur l'antenne de Kaolin, à la radio, en ce dimanche 12 juillet. Vos prévisions météo pour aujourd'hui, elles sont une nouvelle fois caniculaires, avec de très fortes chaleurs attendues. 22 à 24 degrés du côté des températures minimales le matin, et oui, déjà très très chaud. Des températures qui vont ensuite augmenter, et avec un soleil beaucoup plus franc qu'hier, car il y aura tout simplement moins de nuages, eh bien les conditions vont de nouveau être caniculaires l'après-midi. Les températures maximales vont même augmenter par rapport à hier, pour atteindre en moyenne 38 sous abri, ce qui signifie des température avoisinant les 45 degrés en plein soleil. Soyez donc très vigilants aujourd'hui. Pour ce qui est du début de semaine, on prend les mêmes et on recommence au moins jusqu'à mercredi avant l'arrivée annoncée et attendue d'une chute des températures pour un retour aux normes de saison, à confirmer en tout cas dans les prochains jours.
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9: Et nous sommes le 12 juillet aujourd'hui, nous fêtons les Oliviers. Et en ce 12 juillet, je pourrais vous parler de la naissance de Jules César en 101 avant Jésus-Christ ou du premier concert des Rolling Stones en 1962. Mais le 12 juillet 1998, la France s'impose pour la première fois en Coupe du Monde, qui plus est à Paris, grâce à sa victoire 3-0 en finale contre le Brésil. Les Bleus d'Aimé Jacquet, emmenés par Barthez, Blanc, Deschamps et Zidane, effacent les coéquipiers de Coppa en 68 et ceux de Platini en 82 et 86, qui avait échoué en demi-finale. Et pourtant, comme souvent, le doute plane après les matchs de préparation, mais les Français entrent bien dans la compétition. Victoire 3-0 contre l'Afrique du Sud, 4-0 contre l'Arabie Saoudite et 2-1 face au Danemark. La France termine large première de son groupe. En huitième de finale, les choses très sérieuses commencent avec les rugueux paraguayens qui emmènent les Français en prolongation avant que Laurent Blanc ne marque un but en or à la 114e. En quart pointe l'Italie, une équipe solide et très technique, 0-0 à l'issue des prolongations. Ce sont les Bleus qui l'emportent au tir au but. La demi contre la Croatie reste aussi dans les mémoires. 1-0 pour les Croates à la 46e. Thuram marque ses deux seuls buts en équipe de France à la 47e et 70e minute. Victoire 2-1. En finale, les Bleus seront intouchables. Les deux buts de Zidane et celui d'Emmanuel Petit à la 93e. Et 1, et 2, et 3-0. La France est championne du monde pour la première fois de son histoire. La citation du jour est signée du footballeur écossais des années 30-40. Bill Shankly, le football est un sport simple rendu compliqué par des gens qui n'y connaissent rien.
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1: Bonjour à tous. Dans l'actualité sportive du jour, la déception de Rudy Garcia après l'élimination en Coupe du Monde, un vainqueur au sprint au Tour de France et la finale féminine de Wimbledon. France-Espagne, c'est l'affiche de la première demi-finale de la Coupe du Monde, coup d'envoi mardi 14 juillet. L'Aurora s'est défaite hier soir de la Belgique 2-1 grâce à un but dans les derniers instants du milieu de terrain d'Arsenal Mikel Merino. L'entraîneur des Belges Rudy Garcia souhaite garder la tête haute malgré la défaite.
2: Les coups du sort défavorables, on a eu plein ce soir, y compris le deuxième but qu'on encaisse, alors qu'on se dirigeait, on va dire, vers les prolongations. Encore une fois, je suis fier de mes joueurs, on a fait un bon mondial. Vraiment, ils ne méritaient pas de sortir de cette manière-là. Mais c'est comme ça, on savait qu'on jouait une belle équipe d'Espagne qui a marqué sur sa seule occasion de la première période.
1: Et en attendant la demi-finale des Bleus, deux autres matchs sont à suivre ce soir, Norvège-Angleterre et Argentine-Suisse, pour connaître l'affiche de la deuxième demi-finale. Et l'actualité du jour, c'est aussi le Tour de France, évidemment. Tim Merlier est pour la seconde fois consécutive le grand vainqueur de cette étape de plat à travers la Dordogne entre Périgueux et Bergerac. Tadej Pogacar est lui toujours maillot jaune. Les coureurs ont parcouru 180 km sous la chaleur. Il a fait près de 36 degrés à leur arrivée tout à l'heure. Et en rugby, la France s'est imposée ce matin face à l'Australie pour son deuxième match de championnat des nations. Score final 42-26, le 15 de France était incliné face à la Nouvelle-Zélande la semaine dernière et reste deuxième au classement. Prochain match dans une semaine, ce sera contre le Japon. Et à Wimbledon, une finale 100% tchèque dans le tableau féminin. Karolina Muchová, 9e mondiale, et Linda Noskova, 12e, s'affrontent pour remporter le grand chelem britannique. Demain, place à la finale homme entre l'italien Yannick Sinner et l'allemand Alexander Zverev, qui pourraient remporter deux grands chelems consécutifs. Et puis en basket, Victor Wembanyama prolonge avec le club de NBA des Spurs de San Antonio. Il devient ainsi le joueur français le mieux payé de l'histoire de la NBA. Bonne journée à tous.
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4: Bonjour à toutes et à tous, bienvenue sur l'antenne de Kaolin, à la radio, en ce dimanche 12 juillet. Vos prévisions météo pour aujourd'hui, elles sont une nouvelle fois caniculaires, avec de très fortes chaleurs attendues. 22 à 24 degrés du côté des températures minimales le matin, et oui, déjà très très chaud. Des températures qui vont ensuite augmenter, et avec un soleil beaucoup plus franc qu'hier, car il y aura tout simplement moins de nuages, eh bien les conditions vont de nouveau être caniculaires l'après-midi. Les températures maximales vont même augmenter par rapport à hier, pour atteindre en moyenne 38 sous-abri, ce qui signifie des températures avoisinant les 45 degrés en plein soleil. Soyez donc très vigilants aujourd'hui. Pour ce qui est du début de semaine, on prend les mêmes et on recommence au moins jusqu'à mercredi, avant l'arrivée annoncée et attendue d'une chute des températures pour un retour aux normes de saison, à confirmer en tout cas dans les prochains jours.
3: Horoscope. Alors, les béliers, un coup de fil vous met du baume au cœur aujourd'hui. Taureau, traînez en pyjama autant que possible. C'est votre droit, c'est dimanche. Gémeaux, vous partagez un fou rire avec un inconnu. C'est une très belle connexion. Quelle joie. Amis cancer, vous avez le sourire et cela vous réussit. Les lions, offrez-vous ce petit luxe qui vous fait envie depuis longtemps. Vierge, vous mettez enfin des mots sur une émotion complexe. Balance, une balade vous permet de remettre vos idées en place. Scorpion, vous vous sentez invincible, profitez-en pour avancer. Les Sagittaires, foncez dans votre lit dès le goûter si vous le voulez, il faut récupérer. Capricorne, un échange sincère renforce un lien précieux. Les Verseaux, vous trouvez l'inspiration pour la semaine à venir. Enfin, Poissons, votre générosité vous apporte une surprise en retour. Sachez l'accueillir comme il se doit.
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2: Bonjour à tous, la vague de canicule s'intensifie, c'est la troisième en 2 mois dans le pays. 37 départements sont en vigilance rouge et 46 en orange. On attend des pointes à plus de 40 degrés aujourd'hui, notamment en Nouvelle-Aquitaine. Des fortes chaleurs qui ne sont pas prêtes de s'arrêter. Elles devraient durer au moins jusqu'au milieu de semaine prochaine, selon Météo France. Des incendies toujours en cours dans l'Hexagone, dans le Lot notamment, où un hameau a dû être évacué au sud de Cahors. Le feu a parcouru 180 hectares hier soir. Les pompiers se battent aussi contre les flammes dans la Drôme et les Pyrénées-Orientales. La Haute-Garonne est le seul département classé en rouge pour risque maximal de feux de forêt aujourd'hui. Des risques d'incendie qui poussent de nombreuses collectivités à annuler le feu d'artifice du 14 juillet. C'est le cas à Grenoble, Rennes ou Nantes. Notez qu'une Française est toujours portée disparue en Espagne dans un incendie qui s'est déclenché près d'Almeria en Andalousie en milieu de semaine. Les flammes ont ravagé plus de 6600 hectares sur place et fait au moins 12 morts. La reprise des hostilités dans le Golfe, malgré un cessez-le-feu théoriquement en vigueur, les gardiens de la révolution iranien ont annoncé avoir frappé 2 navires dans le détroit d'Ormuz ce dimanche. L'axe maritime mondial de nouveau fermé par Téhéran. Les États-Unis ont en représailles frappé 140 cibles sur le territoire iranien. L'Iran a fait le mauvais choix. Maintenant, il paie, affirme le ministre de la Défense américain. Elle était surnommée la mamie de YouTube, l'actrice Claudette Walker, connue pour ses seconds rôles au cinéma, mais surtout pour des apparitions dans de nombreux sketchs et courts-métrages sur la plateforme de vidéos en ligne, est décédée à l'âge de 86 ans. Les sports et la Coupe du Monde d'abord. L'Argentine est qualifiée pour les demi-finales de la Coupe du Monde. Les champions du monde en titre sont venus à bout de la Suisse après prolongation. Ils retrouveront la semaine prochaine l'Angleterre, victorieuse de la Norvège un peu plus tôt dans la nuit. En tennis, enfin, Alexander Zverev peut-il remporter 2 tournois du Grand Chelem de suite? L'Allemand, vainqueur de Roland-Garros, est en finale de Wimbledon cet après-midi. Il affrontera l'Italien Yannick Sinner, qui a remporté les 9 dernières confrontations entre les deux hommes. Bonne journée à tous.
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4: Bonjour à toutes et à tous, bienvenue sur l'antenne de Kaolin, à la radio, en ce dimanche 12 juillet. Vos prévisions météo pour aujourd'hui, elles sont une nouvelle fois caniculaires, avec de très fortes chaleurs attendues. 22 à 24 degrés du côté des températures minimales le matin, et oui, déjà très très chaud. Des températures qui vont ensuite augmenter, et avec un soleil beaucoup plus franc qu'hier, car il y aura tout simplement moins de nuages, eh bien les conditions vont de nouveau être caniculaires l'après-midi. Les températures maximales vont même augmenter par rapport à hier, pour atteindre en moyenne 38 sous-abri, ce qui signifie des températures avoisinant les 45 degrés en plein soleil. Soyez donc très vigilants aujourd'hui. Pour ce qui est du début de semaine, on prend les mêmes et on recommence au moins jusqu'à mercredi, avant l'arrivée annoncée et attendue d'une chute des températures pour un retour aux normes de saison, à confirmer en tout cas dans les prochains jours.

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10: Bonjour à tous. Vos idées sorties de ce dimanche 12 juillet 2026. Les ateliers de l'Esperluette de Nexon dévoilent l'exposition Light jusqu'au 6 septembre. Le collectif Acte 4 propose une résistance à la noirceur ambiante. Vous passez de reflets d'or aux poudres de pigments et aux tracés discrets. Les artistes ont souhaité voir le monde dans ce qui pétille, dans ce qui nous rend plus léger que la vie. Acte 4 est composé de Marion Delage, Stéphane Etroit Desmarais, Isabelle Lemorvan et Étienne Rivière. À Vic-sur-Breuil, le musée Cécile Le Sabourdi présente « Faut-il couper les tiges jusqu'au 30 août ?». L'artiste, designer et scénographe Gabriel Rétif y explore la double notion de décor. Comprenez à la fois l'espace artificiel d'une mise en scène et l'ornement d'un objet. Il transforme la salle d'exposition qui lui est dédiée en une chambre aux fleurs avec une collection botanique. Entre véritable serre et clairière du faux, l'artiste s'y pose différentes questions. Par exemple, quelles racines artistiques et quelles références conservons-nous ? Faut-il, pour créer, faire table rase du passé ou s'en inspirer ? En réponse, son travail de la porcelaine conjugue figuratif, réalisme et illusionnisme autour d'un sujet classique, le motif floral, le vase et le bouquet. Maniaqueuil à Maniaque-Laval se plonge dans l'histoire avec l'exposition Le Barbichet à la noce. Elle vous propose un retour dans l'histoire et les noces d'antan, un temps qui fait revivre l'élégance et la fantaisie des traditions populaires. Vous vous baladez entre les rubans, coiffes et gestes oubliés et dans un monde où chaque détail vestimentaire était pensé et étudié. Vous pourrez y découvrir le barbichet, cette coiffe emblématique des fêtes et mariages d'autrefois. Objets, images et récits composent un paysage vivant des traditions matrimoniales. Vous pouvez la découvrir jusqu'au 29 août.

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2: Bonjour à toutes et à tous, bienvenue sur l'antenne de Kaolin, la radio, en ce dimanche 12 juillet. Vos prévisions météo pour aujourd'hui, elles sont une nouvelle fois caniculaires avec de très fortes chaleurs attendues. 22 à 24 degrés du côté des températures minimales le matin, et oui, déjà très très chaud. Des températures qui vont ensuite augmenter et avec un soleil beaucoup plus franc qu'hier, car il y aura tout simplement moins de nuages. Eh bien, les conditions vont de nouveau être caniculaires l'après-midi. Les températures maximales vont même augmenter par rapport à hier pour atteindre en moyenne 38 sous-abri, ce qui signifie des température avoisinant les 45 degrés en plein soleil. Soyez donc très vigilants aujourd'hui. Pour ce qui est du début de semaine, on prend les mêmes et on recommence au moins jusqu'à mercredi avant l'arrivée annoncée et attendue d'une chute des températures pour un retour aux normes de saison, à confirmer en tout cas dans les prochains jours.
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3: Bonjour, bonjour à tous. Direction l'hippodrome de Deauville et les 1200 mètres du prix Haras de Fresnay-le-Buffard. À l'occasion du Quintet Plus de ce dimanche 12 juillet 2026, il réunira 16 galopeurs âgés de 3 ans. Départ prévu 15h15. En tête de notre sélection, le 7, Mister George, de nouveau confié à Maxime Guyon pour l'occasion. Il visera la victoire. Suivi du 16, Daisy Daisy, sur une distance qui devrait servir ses intérêts. Le 10, Rosarion, doit être racheté en confiance. Le 15, Goutte de Dieu, ne devrait plus tarder à refaire parler de lui. Enfin, le 4, Tank, bien placé sur l'échelle des valeurs pour son premier quintet. Il complétera notre sélection. Une sélection que vous pouvez retrouver sur ma chaîne YouTube Tom Kazak, les pronostics hippiques avec mes dernières minutes. Donc, notre choix aujourd'hui. Premier, le 7, Mister George. Second, le 16, Daisy Daisy. Troisième, le 10, Rosarion. Quatrième, le 15, Goutte de Dieu. Cinquième, le 4, Tanque. Le second choix, le 9. Le 13. Hélas, et à vous la fortune.
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1: Le festival Astéroïdé vous est toujours proposé. C'est la 4e édition en lien avec la Journée mondiale des astéroïdes. Vous avez rendez-vous jusqu'au 30 juin à Chastenon-Précignac-Rochois. C'est gratuit. Tout le programme à retrouver sur cirir-edu.org. Votre agenda du côté de Saint-Junien, vous retrouvez ce samedi 20 juin le parcours du cœur place Auguste Roche, un vigrenier du côté du village de la Bretagne ce dimanche 21 juin et puis la fête de la musique dans le centre-ville sera présente ce dimanche. Envie d'en savoir plus, saint-junien.fr/agenda. Ce samedi 20 juin, c'est feux d'artifice

0: du côté de Saya sur Vienne avec en animation les Music Band, Food Truck, Buvette Crêpe. À 18h, rendez-vous au plan d'eau de Chaumet avec un pique-nique ouvert à tous. Oradour-sur-Glane vous propose ce samedi un marché festif et feu de Saint-Jean. Vous avez rendez-vous dès 18h30, soirée riche en musique avec les majorettes d'Oradour, les chœurs de la Glane. Chloé sera également présente à 20h30, 22h45. C'est un concert avec The Passenger. Vous avez rendez-vous à 22h45 pour la retraite au flambeau et à 23h, le feu de Saint-Jean traditionnel. La fête de la musique vous attend du côté de Saint-Victurnien ce samedi 20 juin, place de l'église avec le groupe Scream of the Seine. Restauration sur place, grillade, paella de 20h jusqu'à 23h. À noter dans votre agenda un rendez-vous à ne pas manquer ce dimanche 28 juin, c'est 6h de gravel qui vous est proposé sur le circuit automobile de Saint-Junien. Départ à 11h, vous pouvez vous inscrire en ligne sur le site OK Time. Voilà, c'est tout pour vos idées sorties. À très vite pour un nouvel agenda.
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3: Bonjour à tous. L'Iran a fait le mauvais choix. Maintenant, il paie, affirme le président de la défense américaine. 140 cibles ont été bombardées en Iran par l'armée américaine. Des tirs de représailles après l'attaque de deux navires dans le détroit d'Ormuz par les gardiens de la Révolution. L'un des porte-conteneurs en flammes a dû être évacué. Le détroit d'Ormuz fermé jusqu'à nouvel ordre, selon Téhéran. L'Iran qui vise aussi les bases américaines implantées dans le Golfe. Des explosions ont été entendues à Doha ou encore au Koweït ce matin. À Toronto, au Canada, deux personnes sont mortes dans une fusillade en marge d'un festival de danse. L'assaillant a pris la fuite. En France, des incendies toujours en cours dans le sud du pays, dans la Drôme ou encore le Lot. Au sud de Cahors, un hameau a été évacué par la préfecture. Le feu a parcouru 180 hectares depuis hier. Bonne nouvelle en revanche pour les pompiers des Pyrénées-Orientales. Le feu de Tréviac est fixé depuis hier. Il aura brûlé près de 5000 hectares de végétation. Des incendies favorisés par les fortes chaleurs. La journée s'annonce encore très chaude aujourd'hui. C'est même, selon Météo France, la plus chaude de ce nouvel épisode. On attend 36 degrés à Paris, 37 à Rennes et 39 à Bordeaux. 37 départements sont en alerte rouge canicule, 46 en vigilance orange. La baisse des températures n'est pas attendue avant mercredi. Une chaleur qui influe aussi sur le Tour de France. C'est inédit sur la Grande Boucle. L'étape du jour a été raccourcie alors que la Corrèze fait partie des départements concernés par l'alerte rouge canicule. Les coureurs n'effectueront que 155 km contre 185 initialement prévus. Départ de Malmort, direction Ussel. Hier, c'est le Belge Tim Merlier qui s'est imposé au sprint. Pogacar est toujours en jaune. Et puis, le taux de réussite au bac s'établit cette année à 91,4%. Il enregistre donc une très légère baisse par rapport à l'an dernier. Les résultats définitifs ont été dévoilés hier soir après les dernières épreuves de rattrapage. Pour le brevet, le taux de réussite est de 81,6%. Une baisse de près de 4 points par rapport à l'an dernier. Voilà pour l'info. Bonne journée à tous.
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5: Bonjour à toutes et à tous, bienvenue sur l'antenne de Kaolin, la radio, en ce dimanche 12 juillet. Vos prévisions météo pour aujourd'hui, elles sont une nouvelle fois caniculaires avec de très fortes chaleurs attendues. 22 à 24 degrés du côté des températures minimales le matin, et oui, déjà très très chaud. Des températures qui vont ensuite augmenter et avec un soleil beaucoup plus franc qu'hier, car il y aura tout simplement moins de nuages. Eh bien, les conditions vont de nouveau être caniculaires l'après-midi. Les températures maximales vont même augmenter par rapport à hier pour atteindre en moyenne 38 sous-abri, ce qui signifie des température avoisinant les 45 degrés en plein soleil. Soyez donc très vigilants aujourd'hui. Pour ce qui est du début de semaine, on prend les mêmes et on recommence au moins jusqu'à mercredi avant l'arrivée annoncée et attendue d'une chute des températures pour un retour aux normes de saison, à confirmer en tout cas dans les prochains jours.
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0: Bonjour à tous. L'Iran a fait le mauvais choix. Maintenant, il paie, affirme le président de la défense américaine. 140 cibles ont été bombardées en Iran par l'armée américaine. Des tirs de représailles après l'attaque de deux navires dans le détroit d'Ormuz par les gardiens de la Révolution. L'un des porte-conteneurs en flammes a dû être évacué. Le détroit d'Ormuz fermé jusqu'à nouvel ordre, selon Téhéran. L'Iran qui vise aussi les bases américaines implantées dans le Golfe. Des explosions ont été entendues à Doha ou encore au Koweït ce matin. À Toronto, au Canada, deux personnes sont mortes dans une fusillade en marge d'un festival de danse. L'assaillant a pris la fuite. En France, des incendies toujours en cours dans le sud du pays, dans la Drôme ou encore le Lot. Au sud de Cahors, un hameau a été évacué par la préfecture. Le feu a parcouru 180 hectares depuis hier. Bonne nouvelle en revanche, pour les pompiers des Pyrénées-Orientales, le feu de Tréviac est fixé depuis hier. Il aura brûlé près de 5000 hectares de végétation. Des incendies favorisés par les fortes chaleurs. La journée s'annonce encore très chaude aujourd'hui. C'est même, selon Météo France, la plus chaude de ce nouvel épisode. On attend 36 degrés à Paris, 37 à Rennes et 39 à Bordeaux. 37 départements sont en alerte rouge canicule, 46 en vigilance orange. La baisse des températures n'est pas attendue avant mercredi. Une chaleur qui influe aussi sur le Tour de France. C'est inédit sur la Grande Boucle. L'étape du jour a été raccourcie alors que la Corrèze fait partie des départements concernés par l'alerte rouge canicule. Les coureurs n'effectueront que 155 km contre 185 initialement prévus. Départ de Malmort, direction Ussel. Hier, c'est le Belge Tim Merlier qui s'est imposé au sprint. Pogacar est toujours en jaune. Et puis, le taux de réussite au bac s'établit cette année à 91,4%. Il enregistre donc une très légère baisse par rapport à l'an dernier. Les résultats définitifs ont été dévoilés hier soir après les dernières épreuves de rattrapage. Pour le brevet, le taux de réussite est de 81,6%. Une baisse de près de 4 points par rapport à l'an dernier. Voilà pour l'info. Bonne journée à tous.
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2: Bonjour, bonjour à tous. Direction l'hippodrome de Deauville et les 1200 mètres du prix Haras de Fresnay-le-Buffard. À l'occasion du Quintet Plus de ce dimanche 12 juillet 2026, il réunira 16 galopeurs âgés de 3 ans. Départ prévu 15h15. En tête de notre sélection, le 7, Mister George, de nouveau confié à Maxime Guyon pour l'occasion. Il visera la victoire. Suivi du 16, Daisy Daisy, sur une distance qui devrait servir ses intérêts. Le 10, Rosarion, doit être racheté en confiance. Le 15, Goutte de Dieu, ne devrait plus tarder à refaire parler de lui. Et enfin, le 4, Tank, bien placé sur l'échelle des valeurs pour son premier quintet. Il complétera notre sélection. Une sélection que vous pouvez retrouver sur ma chaîne YouTube Tom Kazak, les pronostics hippiques avec mes dernières minutes. Donc, notre choix aujourd'hui. Premier, le 7, Mister George. Second, le 16, Daisy Daisy. Troisième, le 10, Rosarion. Quatrième, le 15, Goutte de Dieu. Cinquième, le 4, Tanque. Le second choix, le 9. Le 13. Hélas, et à vous la fortune.
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0: Nous appartient, un film avec Joaquin Phoenix, sur Sister 3, film avec Brad Pitt, sur France 3, Hudson and Rex, série policière, sur France 4, Chers parents, pièce de théâtre, et puis sur M6 Capital, magazine présenté par Julien Courbet, sur le thème au camping ou à la plage, mon confort à tout prix, chariot de plage, canapé pliable ultra confortable, fini l'époque où l'on partait bronzer les bras légers avec une simple serviette sur l'épaule. Très belle soirée telle à tous.
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1: 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Le mec, au fur et à mesure de sa chute, il se répète sans cesse pour se rassurer. 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
3: Bonjour à tous. L'Iran a fait le mauvais choix. Maintenant, il paie, affirme le président de la défense américaine. 140 cibles ont été bombardées en Iran par l'armée américaine. Des tirs de représailles après l'attaque de deux navires dans le détroit d'Ormuz par les gardiens de la Révolution. L'un des porte-conteneurs en flammes a dû être évacué. Le détroit d'Ormuz fermé jusqu'à nouvel ordre, selon Téhéran. L'Iran qui vise aussi les bases américaines implantées dans le Golfe. Des explosions ont été entendues à Doha ou encore au Koweït ce matin. À Toronto, au Canada, deux personnes sont mortes dans une fusillade en marge d'un festival de danse. L'assaillant a pris la fuite. En France, des incendies toujours en cours dans le sud du pays, dans la Drôme ou encore le Lot. Au sud de Cahors, un hameau a été évacué par la préfecture. Le feu a parcouru 180 hectares depuis hier. Bonne nouvelle en revanche, pour les pompiers des Pyrénées-Orientales, le feu de Tréviac est fixé depuis hier. Il aura brûlé près de 5000 hectares de végétation. Des incendies favorisés par les fortes chaleurs. La journée s'annonce encore très chaude aujourd'hui. C'est même, selon Météo France, la plus chaude de ce nouvel épisode. On attend 36 degrés à Paris, 37 à Rennes et 39 à Bordeaux. 37 départements sont en alerte rouge canicule, 46 en vigilance orange. La baisse des températures n'est pas attendue avant mercredi. Une chaleur qui influe aussi sur le Tour de France. C'est inédit sur la Grande Boucle. L'étape du jour a été raccourcie alors que la Corrèze fait partie des départements concernés par l'alerte rouge canicule. Les coureurs n'effectueront que 155 km contre 185 initialement prévus. Départ de Malmort, direction Ussel. Hier, c'est le Belge Tim Merlier qui s'est imposé au sprint. Pogacar est toujours en jaune. Et puis, le taux de réussite au bac s'établit cette année à 91,4%. Il enregistre donc une très légère baisse par rapport à l'an dernier. Les résultats définitifs ont été dévoilés hier soir après les dernières épreuves de rattrapage. Pour le brevet, le taux de réussite est de 81,6%. Une baisse de près de 4 points par rapport à l'an dernier. Voilà pour l'info. Bonne journée à tous.
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6: Bonjour à toutes et à tous, bienvenue sur l'antenne de Kaolin, la radio, en ce dimanche 12 juillet. Vos prévisions météo pour aujourd'hui, elles sont une nouvelle fois caniculaires avec de très fortes chaleurs attendues. 22 à 24 degrés du côté des températures minimales le matin, et oui, déjà très très chaud. Des températures qui vont ensuite augmenter et avec un soleil beaucoup plus franc qu'hier, car il y aura tout simplement moins de nuages. Eh bien, les conditions vont de nouveau être caniculaires l'après-midi. Les températures maximales vont même augmenter par rapport à hier pour atteindre en moyenne 38 sous abri, ce qui signifie des température avoisinant les 45 degrés en plein soleil. Soyez donc très vigilants aujourd'hui. Pour ce qui est du début de semaine, on prend les mêmes et on recommence au moins jusqu'à mercredi avant l'arrivée annoncée et attendue d'une chute des températures pour un retour aux normes de saison à confirmer en tout cas dans les prochains jours.

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1: Bonjour à tous. Dans l'actualité sportive du jour, l'Angleterre et l'Argentine en demi-finale de Coupe du Monde. L'étape du Tour de France raccourcie et la finale masculine de Wimbledon. L'Angleterre est en demi-finale de Coupe du Monde. Les Three Lions ont dû batailler jusqu'en prolongation pour venir à bout de la Norvège de 2-1 sous plus de 40 degrés. Une victoire à l'arrache mais qui assure aux Anglais une place dans le dernier carré. Des Anglais qui affronteront donc l'Argentine en demi-finale. Les coéquipiers de Lionel Messi s'en sont sortis au bout de la prolongation 3-1 face à la Nati. L'autre demi-finale, ce sera entre la France et l'Espagne, mardi prochain, jour de fête nationale. Et on l'a appris hier dans l'après-midi, le Sud-Africain Jayden Adams, milieu de terrain de 25 ans, qui avait participé à cette Coupe du Monde, est décédé. Les circonstances de ce décès n'ont pas été données par la Fédération des Bafana Bafana. Dans l'actualité du Tour de France hier, deuxième victoire en deux jours au sprint pour Tim Merlier à la conclusion de la 8e étape. Il signe le 5e succès de sa carrière sur la grande boucle. Une étape qui s'est faite sous la chaleur. Il a fait près de 36 degrés à leur arrivée hier. Et justement, pour faire face à la canicule, l'étape d'aujourd'hui sera raccourcie. Décision qui fait suite au passage de la Corrèze en vigilance rouge canicule. 155 km au lieu de 185. L'arrivée est attendue aux alentours de 17h30. Au classement général, Tadej Pogacar est quant à lui toujours maillot jaune avec 2 minutes et 42 secondes d'avance sur Jonas Vingegaard. Second, Paul Sexas, premier français dans la course avec 4 minutes de retard sur le Slovène. Il est à la 6e place. En tennis, la finale 100% tchèque dans le tableau féminin a finalement vu s'imposer Linda Noskova face à sa compatriote Karolina Muchová. Aujourd'hui, place à la finale homme entre l'Italien Yannick Sinner et l'Allemand Alexander Zverev qui pourrait remporter deux grands chelems consécutifs après sa victoire à Roland-Garros. L'affrontement débutera à 17h. Et puis en basket, Victor Wembanyama a prolongé avec sa franchise des Spurs de San Antonio. Il devient le joueur français le mieux payé de l'histoire de la NBA. Bonne journée à tous.
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2: Kaolin FM, coup de pouce, et j'ai le plaisir aujourd'hui de recevoir François. François, bonjour.
3: Bonjour.
2: Alors François, vous venez me voir aujourd'hui car nous allons parler d'un événement automobile. C'est certainement le plus gros événement du secteur qui arrive tous les ans à peu près à la même période, c'est-à-dire le troisième week-end du mois de septembre. Il s'agit du rallye du pays arédien, le rallye de championnat de France de seconde division. Si j'ai bien compris, c'est votre première saison dans le monde des rallyes.
3: Oui, c'est ça.
2: Et donc ça va être votre première participation au rallye du pays de Saint-Thierry.
3: Aussi.
2: Donc, qui dit rallye dit recherche de sponsors, parce que on ne le répétera jamais assez, c'est quand même une discipline qui demande un certain engagement financier. C'est pas forcément évident de monter tous les projets. Alors on va commencer par une question toute simple. Je sais qu'il y a plein de catégories hein, dans le monde automobile. Il y a les fameuses F5, il y a les rois, les WRC. Et vous serez dans quelle catégorie sur ce rallye?
3: On sera en N2S.
2: En N2S avec, si j'ai bien compris, une Peugeot 206.
3: C'est ça.
2: Et vous êtes actuellement en train de préparer évidemment cet événement. Il faut s'y prendre un peu à l'avance. Et pour préparer ce genre d'événement et ce genre de course, il vous faut aussi des partenaires. Et c'est, si j'ai bien compris, un peu le nerf de la guerre.
3: C'est ça, on cherche pour nous aider à continuer puisqu'on a commencé sans partenaire, sans sponsor. Et là, au jour d'aujourd'hui, c'est très compliqué de continuer en mettant entre guillemets toute sa poche.
2: Oui, parce qu'en réalité, vous êtes passionné évidemment de sport automobile, sinon vous ne seriez pas là. C'est votre première saison, vous vous lancez dans le monde du rallye. C'est déjà beau de se retrouver dans un championnat de seconde division et de pouvoir essayer de disputer quelque chose dans sa catégorie. Vos premières expériences, rapidement, pour survoler un peu votre ressenti sur les premières manches que vous avez découvertes cette année.
3: On a fait le rallye de Mont-de-Blon du côté de Mézières-sur-Issoire.
2: Oui.
3: Donc il y avait beaucoup de stress puisque c'était le premier, on découvrait totalement.
2: Est-ce qu'on a envie de tout donner dans une première où on se dit non, d'abord je ramène l'auto en état?
3: Non, surtout que c'est une voiture de location, donc il y avait encore plus de stress puisqu'on a l'épée un peu de Damoclès sur la tête. On sait que si on fait une faute, ça peut coûter très cher. Donc non.
2: D'abord on arrive.
3: Voilà, c'était le but principal d'arriver.
2: Et là sur ce rallye du pays de Saint-Thierry qui arrive, est-ce que ce sera le même cas ou vous préparez votre voiture?
3: Non, ça sera pareil. La 206, c'est toujours une voiture de location. On va garder cette voiture pour faire ce rallye, puisqu'on n'a fait que deux rallyes avec.
2: Oui, c'est encore une sorte de phase d'apprentissage pour vous.
3: Il y a toujours de l'apprentissage. On ne connaît pas la voiture par cœur. Mmh. Et puis, on ne l'exploite pas à 100% non plus. Pour l'instant, on va plutôt miser là-dessus, éviter de prendre une catégorie trop grosse. Et pour se faire peur ou autre, c'est pas le but.
2: Et alors, que j'explique à nos auditeurs, vous êtes venu nous voir aujourd'hui parce que vous recherchez évidemment des partenaires. Donc, c'est un peu pour lancer un appel. Et bien sûr, le secteur arédien, puisque c'est là que nous sommes diffusés, mais pas que. Si des bonnes âmes seraient tentées d'aider à avancer dans votre projet et d'aider un équipage arédien que l'on suivra de près, nous, Kaolin, pendant le rallye, parce qu'on est très content d'avoir des locaux, évidemment, sur le rallye. C'est ça un peu votre message aujourd'hui, c'est un petit appel à un coup de pouce pour ceux qui voudraient vous aider.
3: Voilà, c'est ça. Si on peut en plus représenter les partenaires locaux, c'est que mieux. Ça aide tout le monde et puis ça nous permet, nous, de continuer surtout.
2: Alors, question simple, si on veut rentrer en contact avec vous parce que justement cet appel sera entendu et certaines personnes pourraient être intéressées, comment on rentre en contact avec vous, François?
3: Je peux vous laisser mon numéro de téléphone, une adresse mail. On a monté une page également sur les réseaux sociaux, sur Facebook.
2: Alors, quelle page par exemple? Si vous
3: êtes... La page, c'est Rallye Passion 24.
2: Rallye Passion 24, alors n'hésitez pas évidemment, pour le numéro de téléphone et pour le mail, vous n'hésitez pas à appeler à la radio et on se fera un plaisir de vous faire suivre ça. Quoique le mail, on peut le donner.
3: Oui, on peut le donner, c'est françois24450@gmail.com.
2: françois24450@gmail.com. François, on va évidemment suivre ça de près. On est encore à deux mois à peu près de l'événement. Évidemment, on va faire une espèce de partenariat, en tout cas entre la radio et votre équipage, qu'on sera ravis de suivre pendant le week-end du rallye. Et puis on espère que d'ici là, bien sûr, et on se tiendra informé, des sponsors vont venir frapper à la porte et vous apporteront leur soutien. On va se dire un gros, allez, on peut le dire à l'antenne, merde, pour que tout se passe bien pour vous. Et puis on se retrouve très bientôt, on fera le point un petit peu avant le rallye pour voir où vous en êtes.
3: Oui, pas de problème.
2: Merci François.
3: Merci
2: François qui sera accompagné de Kevin sur une Peugeot 206 dans la catégorie N2S. Première saison et premier rallye du pays de Saint-Thierry pour cet équipage que Kaolin aura plaisir à suivre avant la date, mais également pendant tout ce week-end. Je vous rappelle que le rallye du championnat de France de seconde division du pays arédien aura lieu les 19 et 20 septembre. À très bientôt François, merci.
3: À bientôt, merci.
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0: Sur votre plateau télé ce soir, un trésor, un sort et des vacances en or. Inestimable sur TF1, film avec Didier Bourdon. Lors d'une sortie de pêche près d'Ajaccio, trois amis découvrent un trésor inestimable datant du 3e siècle. Ils récupèrent des pièces de monnaie romaine, des médaillons et des objets en or. Le début d'une nouvelle vie où rien n'est trop cher, pas même les montres.
1: Et celles qui sont dans les vitrines, là ?
2: C'est du très haut de gamme. Vous savez, ce sont des pièces très rares.
1: Combien ?
2: 70 000 euros, monsieur.
1: Ah ouais ? Eh ben tu m'en mets deux. Une en bleu et une en gris.
3: Ah bah les mecs, vous partez en vrille. Faut garder les pieds sur terre un petit peu là. Et puis ce matin, vous allez dépenser plus de 150 000 euros.
4: 150 000 euros, c'est rien. C'est trois pièces.
0: Le sens de la famille sur France 2, film avec Alexandra Lamy et Franck Dubosc. Un matin, les Morel se réveillent avec un très gros problème. Ils découvrent chacun que leur esprit est coincé dans le corps d'un autre membre de la famille. Pas facile de se faire un tel bouleversement.
5: Mais vous vous rendez pas compte en fait. On a transféré nos esprits dans le corps de quelqu'un d'autre. C'est moi. C'est maman.
6: Mais qu'est-ce que je fous dans ton corps ?
5: Si on va à l'hôpital, on va tous finir comme des cobayes sur une table en inox.
0: Capital sur M6, magazine présenté par Julien Courbet sur le thème au camping ou à la plage, mon confort à tout prix. Chariot de plage, canapé pliable ultra confortable. Fini l'époque où l'on partait bronzé, les bras légers avec une simple serviette sur l'épaule. Aujourd'hui, les Français veulent du confort et n'hésitent pas à s'équiper comme des rois. Inestimable sur TF1, le sens de la famille sur France 2 et Capital sur M6. Très belle soirée télé à tous.
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0: 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Il est midi.
1: Bonjour à tous. Plus d'un tiers des Français soumis à l'alerte maximale pour canicule. 37 départements sont en vigilance rouge aujourd'hui. Des Pays de la Loire à l'Occitanie, en passant par le Centre-Val de Loire. Ce dimanche devrait être la journée la plus chaude enregistrée dans ce troisième épisode caniculaire selon Météo France. Des incendies toujours en cours dans l'Hexagone, dans le Lot notamment, où un hameau a dû être évacué au sud de Cahors. Le feu a parcouru 180 hectares hier soir. Les pompiers se battent aussi contre les flammes dans la Drôme et les Pyrénées-Orientales. En Espagne, le feu qui ravage l'Andalousie est fixé, c'est-à-dire qu'il ne progressera plus. 6600 hectares brûlés et 12 morts. 600 personnes ont pu regagner leur domicile. Une Française est toujours portée disparue. Le 14 juillet restera à jamais pour Nice une plaie ouverte. Les mots d'Éric Ciotti à l'occasion de la marche organisée sur la promenade des Anglais ce dimanche. Un hommage aux victimes de l'attentat de 2016 qui a fait 86 morts et plus de 400 blessés. Les habitants de Nice ont marché sur les symboliques 3,5 km parcourus par le camion ce jour-là. Emmanuel Macron sera à Nice mardi pour une commémoration nationale. Ça chauffe au Moyen-Orient. Après une nuit de bombardements américains en Iran, la République islamique frappe dans toute la région en signe de représailles. Bahreïn, Qatar, Oman, Jordanie. Les gardiens de la révolution ont également décrété la fermeture du détroit d'Ormuz où un navire a été attaqué. Le journal iranien Amshari a publié ce dimanche une liste de 13 personnalités devant payer pour la mort de l'ancien guide suprême Ali Khamenei. Une liste dans laquelle figure Donald Trump, mais aussi Emmanuel Macron. Les gardiens de la Révolution n'ont pas encore confirmé l'exactitude de cette liste. Et puis, direction Wimbledon, Alexander Zverev peut-il remporter deux grands chelems consécutifs? L'Allemand, vainqueur de Roland-Garros, affrontera Yannick Sinner en finale cet après-midi. L'Italien a remporté les 9 dernières confrontations entre les deux hommes. Hier, chez les femmes, c'est la Tchèque Linda Noskova qui a remporté le grand chelem sur gazon. Bonne journée à tous.
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5: Bonjour à toutes et à tous, bienvenue sur l'antenne de Kaolin, la radio, en ce dimanche 12 juillet. Vos prévisions météo pour aujourd'hui, elles sont une nouvelle fois caniculaires avec de très fortes chaleurs attendues. 22 à 24 degrés du côté des températures minimales le matin, et oui, déjà très très chaud. Des températures qui vont ensuite augmenter et avec un soleil beaucoup plus franc qu'hier, car il y aura tout simplement moins de nuages. Eh bien, les conditions vont de nouveau être caniculaires l'après-midi. Les températures maximales vont même augmenter par rapport à hier pour atteindre en moyenne 38 sous abri, ce qui signifie des température avoisinant les 45 degrés en plein soleil. Soyez donc très vigilants aujourd'hui. Pour ce qui est du début de semaine, on prend les mêmes et on recommence au moins jusqu'à mercredi avant l'arrivée annoncée et attendue d'une chute des températures pour un retour aux normes de saison, à confirmer en tout cas dans les prochains jours.
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6: Avec les récentes vagues de chaleur, vous avez peut-être eu du mal à trouver le sommeil. Nos astuces à appliquer pour les prochaines fois. En période de canicule, la nuit peut devenir un calvaire pour certains. On vous donne quelques conseils pour passer enfin une bonne nuit si vous êtes à court d'idées. L'objectif global est de baisser sa température corporelle pour pouvoir s'endormir. C'est ce processus qui déclenche l'endormissement. Il faudra ensuite maintenir cette température toute la nuit pour éviter de se réveiller. Première chose à faire, refroidir et humidifier l'air. Ça commence dès le matin, la période la plus fraîche de la journée, avant les premiers rayons du soleil. Ouvrez tout en grand avant de fermer les volets plus tard pour apporter de l'humidité. Vous pouvez aussi suspendre un drap mouillé dans votre chambre ou faire sécher votre linge près du lit. Si vous avez un ventilateur, placez-le légèrement en hauteur avec une bouteille d'eau glacée positionnée juste devant. Son efficacité sera alors décuplée. Pour la nuit, dirigez-le vers une fenêtre ouverte. Cela fera sortir l'air chaud. Vous risquez de tomber malade s'il reste en votre direction toute la nuit. Il faut ensuite refroidir votre corps. Premier réflexe, la douche. Mais attention, pas d'eau froide. Cela entraînera des mécanismes de réchauffement de votre corps. Préférez une douche tiède que vous pouvez ensuite légèrement refroidir après quelques minutes. L'alimentation peut jouer aussi. Évitez les repas copieux qui engendrent une digestion plus longue. Préférez une alimentation plus fraîche. Enfin, dernière astuce, détournez l'usage d'une bouillotte. Remplissez-la d'eau froide et placez-la au réfrigérateur. Au moment de dormir, disposez-la au niveau de vos pieds pour une sensation de fraîcheur qui va durer plusieurs heures.

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1: Sur votre plateau télé ce soir, un trésor, un sort et des vacances en or. Inestimable sur TF1, film avec Didier Bourdon. Lors d'une sortie de pêche près d'Ajaccio, trois amis découvrent un trésor inestimable datant du 3e siècle. Ils récupèrent des pièces de monnaie romaine, des médaillons et des objets en or. Le début d'une nouvelle vie où rien n'est trop cher, pas même les montres.
2: Et celles qui sont dans les vitrines là ?
3: C'est du très haut de gamme. Vous savez, ce sont des pièces très rares.
2: Combien ?
3: 70 000 euros, monsieur.
2: Ah ouais ? Eh ben tu m'en mets deux. Une en bleu et une en gris.
4: Ah bah les mecs, vous partez en vrille. Faut garder les pieds sur terre un petit peu là. Puis ce matin, vous allez dépenser plus de 150 000 euros.
5: 150 000 euros, c'est rien. C'est trois pièces.
1: Le sens de la famille sur France 2, film avec Alexandra Lamy et Franck Dubosc. Un matin, les Morel se réveillent avec un très gros problème. Ils découvrent chacun que leur esprit est coincé dans le corps d'un autre membre de la famille. Pas facile de se faire un tel bouleversement.
6: Mais vous vous rendez pas compte en fait. On a transféré nos esprits dans le corps de quelqu'un d'autre. C'est moi. C'est maman.
7: Mais qu'est-ce que je fous dans ton corps ?
6: Si on va à l'hôpital, on va tous finir comme des cobayes sur une table en inox.
1: Capital sur M6, magazine présenté par Julien Courbet sur le thème au camping ou à la plage, mon confort à tout prix. Chariot de plage, canapé pliable ultra confortable. Fini l'époque où l'on partait bronzé, les bras légers avec une simple serviette sur l'épaule. Aujourd'hui, les Français veulent du confort et n'hésitent pas à s'équiper comme des rois. Inestimable sur TF1, le sens de la famille sur France 2 et Capital sur M6. Très belle soirée télé à tous.
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0: Bonjour à tous. Plus d'un tiers des Français soumis à l'alerte maximale pour canicule. 37 départements sont en vigilance rouge aujourd'hui. Des Pays de la Loire à l'Occitanie, en passant par le Centre-Val de Loire. Ce dimanche devrait être la journée la plus chaude enregistrée dans ce troisième épisode caniculaire selon Météo France. Des incendies toujours en cours dans l'Hexagone, dans le Lot notamment, où un hameau a dû être évacué au sud de Cahors. Le feu a parcouru 180 hectares hier soir. Les pompiers se battent aussi contre les flammes dans la Drôme et les Pyrénées-Orientales. En Espagne, le feu qui ravage l'Andalousie est fixé, c'est-à-dire qu'il ne progressera plus. 6600 hectares brûlés et 12 morts. 600 personnes ont pu regagner leur domicile. Une Française est toujours portée disparue. Le 14 juillet restera à jamais pour Nice une plaie ouverte. Les mots d'Éric Ciotti à l'occasion de la marche organisée sur la promenade des Anglais ce dimanche. Un hommage aux victimes de l'attentat de 2016 qui a fait 86 morts et plus de 400 blessés. Les habitants de Nice ont marché sur les symboliques 3,5 km parcourus par le camion ce jour-là. Emmanuel Macron sera à Nice mardi pour une commémoration nationale. Ça chauffe au Moyen-Orient. Après une nuit de bombardements américains en Iran, la République islamique frappe dans toute la région en signe de représailles. Bahreïn, Qatar, Oman, Jordanie. Les gardiens de la Révolution ont également décrété la fermeture du détroit d'Ormuz où un navire a été attaqué. Le journal iranien Amshari a publié ce dimanche une liste de 13 personnalités devant payer pour la mort de l'ancien guide suprême Ali Khamenei. Une liste dans laquelle figure Donald Trump, mais aussi Emmanuel Macron. Les gardiens de la Révolution n'ont pas encore confirmé l'exactitude de cette liste. Et puis, direction Wimbledon, Alexander Zverev peut-il remporter deux grands chelems consécutifs? L'Allemand, vainqueur de Roland-Garros, affrontera Yannick Sinner en finale cet après-midi. L'Italien a remporté les 9 dernières confrontations entre les deux hommes. Hier, chez les femmes, c'est la Tchèque Linda Noskova qui a remporté le grand chelem sur gazon. Bonne journée à tous.
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3: 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Bonjour à toutes et à tous, bienvenue sur l'antenne de Kaolin, à la radio, en ce dimanche 12 juillet. Vos prévisions météo pour aujourd'hui, elles sont une nouvelle fois caniculaires, avec de très fortes chaleurs attendues. 22 à 24 degrés du côté des températures minimales le matin, et oui, déjà très très chaud. Des températures qui vont ensuite augmenter, et avec un soleil beaucoup plus franc qu'hier, car il y aura tout simplement moins de nuages, eh bien les conditions vont de nouveau être caniculaires l'après-midi. Les températures maximales vont même augmenter par rapport à hier, pour atteindre en moyenne 38 sous-abri, ce qui signifie des température avoisinant les 45 degrés en plein soleil. Soyez donc très vigilants aujourd'hui. Pour ce qui est du début de semaine, on prend les mêmes et on recommence au moins jusqu'à mercredi avant l'arrivée annoncée et attendue d'une chute des températures pour un retour aux normes de saison, à confirmer en tout cas dans les prochains jours.
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1: Bonjour, bonjour à tous. Nouvelle très chaude journée sur la France. 24 départements en alerte rouge canicule. On se prépare aussi dans les EHPAD. La chaleur qui augmente le risque d'incendie. Dans ce journal, nous ferons le point sur les différents feux encore actifs. Et puis l'assurance maladie veut créer une génération sans tabac. D'autres pays l'ont déjà fait. Nous verrons si ça marche. 24 départements en alerte rouge canicule, de l'Île-de-France au Morbihan, en passant par la Vendée et le Cher. Météo France prévoit encore un mercure près des 39 degrés par endroit. Troisième épisode de chaleur depuis le mois de mai. Et parmi les plus impactés par les températures élevées, il y a les personnes âgées. Plus de 600 000 d'entre elles vivent dans des EHPAD. Leurs conditions de vie se retrouvent chamboulées et les établissements ne sont pas prêts, selon Pascal Chanvert, vice-président de l'association des directeurs de maisons de retraite et de services à domicile.
2: Je suis inquiet pour les personnes âgées qui vivent dans les établissements comme dans les services à domicile. Depuis 2003, ce qui a été amélioré, c'est la circulation de l'information. Ce sont les alertes Météo France, même si nous avions le même épisode caniculaire qu'en 2003. Nous n'aurions sans doute pas 15 000 morts. Mais ce qui est dramatique, c'est qu'une vingtaine d'années après, 23 ans après, nous pourrions encore avoir 5 000, 6 000, 7 000, 9 000, 10 000 morts. Ni les établissements, ni les services à domicile, ni surtout l'État ne sont prêts.
1: Et depuis 2003, les près de 7 500 maisons de retraite en France disposent d'au moins une salle rafraîchie pour leurs résidents. Pascal Chanvert demande au gouvernement des renforts estivaux car les établissements manquent de personnel. Et pendant ce temps, 25 000 hectares sont partis en fumée depuis le début de l'année. C'est le double de ce qui a été mesuré l'année dernière, selon le directeur de la sécurité civile. 61 départements sont en vigilance orange pour un risque élevé de feux de forêt aujourd'hui. Encore hier, les sapeurs-pompiers étaient à pied d'œuvre pour éteindre des départs de feu. Les incendies qui se sont déclarés il y a plusieurs jours couvent encore Manal El Maïba.
3: Oui, dans la Drôme, des centaines de pompiers sont encore mobilisés pour maîtriser les flammes. Ils ont reçu l'aide de la pluie. Quelques averses sont tombées cette nuit, mais le vent reste très présent. Le feu a parcouru 4000 hectares. Dans les Pyrénées-Orientales, l'incendie de Trévillac pourrait être maîtrisé aujourd'hui. Le préfet s'est dit optimiste hier. En Loire-Atlantique, à la Plaine-sur-Mer, un incendie a brûlé 80 hectares, dont une partie d'un camping. 300 vacanciers et habitants ont été évacués. Le feu est désormais maîtrisé. Et en Dordogne, les pompiers ont reçu près de 1000 appels la nuit dernière. Des orages ont provoqué une quinzaine de départs de feu à cause de la foudre.
1: Et 32 suspects ont été interpellés dans 22 départements. Ils sont soupçonnés d'être à l'origine de départs de feu, selon le ministre de l'Intérieur, Laurent Nunez. A noter que les pompiers ont annulé leur traditionnel bal les 13 et 14 juillet à Paris, mais aussi dans de nombreuses villes à cause des risques pour la santé. Dans l'actualité aussi, à l'étranger, nouvelle menace de Donald Trump. Le président américain promet de détruire complètement toutes les régions d'Iran si le pays tentait de le tuer. Le locataire de la Maison-Blanche assure que le cessez-le-feu est terminé. Patrick Bruel, visé par une nouvelle plainte pour viol sur mineur. Elle a été déposée auprès du parquet de Nanterre et transmise aux 4 juges d'instruction saisis du dossier. Le chanteur, déjà dans le collimateur de la justice, mis en examen pour viol et agression sexuelle après plusieurs plaintes. Peut-on en finir avec le tabac ? L'assurance maladie plaide pour une interdiction de la vente de cigarettes à toutes les générations nées après 2009. Le but, créer une génération sans tabac. Une mesure inspirée de ce qu'il se passe au Royaume-Uni. Dès janvier 2027, les jeunes nés après 2008 ne pourront plus acheter de tabac, même une fois adultes. D'autres pays ont déjà sauté le pas, selon Loïc Josserand, président de Contrefeu, l'alliance anti-tabac.
4: Les Néo-Zélandais l'ont mis en place et ensuite ça a été arrêté pour des raisons de politique interne. Mais absolument pas d'efficacité. Les Maldives l'ont fait. Les Maldives, ils sont directement concernés, notamment par un élément qui peut paraître anodin dans cette histoire-là, mais c'est le changement climatique. Hein. L'industrie du tabac pollue autant qu'un pays comme le Pérou pour un produit qui ne sert à rien. Et les Danois sont en train d'y penser pour y passer très rapidement également. Quoi. Donc c'est une mesure qui effectivement permet de retirer ce produit du marché. On sera débarrassé de ce tabagisme à partir du moment où on met ça en place.
1: Chaque année, le tabac fait 68 000 morts en France, notamment à cause du cancer, selon les données de Santé publique France. Le foot, Emmanuel Macron n'assistera pas à la demi-finale de la Coupe du Monde entre la France et l'Espagne. Mardi, fait savoir son entourage. Le match tombe un 14 juillet et le président sera très occupé par les cérémonies de la fête nationale. Il fera en revanche le déplacement si la France se qualifie pour la finale. Et puis sur les routes, il faut s'attendre au bouchon bison futé voit rouge sur toute la France dans le sens des départs. C'est même noir sur la Bretagne et les Hauts-de-France. L'Auvergne-Rhône-Alpes est aussi concernée par le drapeau noir. C'est vert dans le sens des retours. Voilà pour l'actualité. Très bonne journée à tous.
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7: 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Bonjour à toutes et à tous, bienvenue sur l'antenne de Kaolin, la radio, en ce dimanche 12 juillet. Vos prévisions météo pour aujourd'hui, elles sont une nouvelle fois caniculaires avec de très fortes chaleurs attendues. 22 à 24 degrés du côté des températures minimales le matin, et oui, déjà très très chaud. Des températures qui vont ensuite augmenter et avec un soleil beaucoup plus franc qu'hier, car il y aura tout simplement moins de nuages. Eh bien, les conditions vont de nouveau être caniculaires l'après-midi. Les températures maximales vont même augmenter par rapport à hier pour atteindre en moyenne 38 sous abri, ce qui signifie des température avoisinant les 45 degrés en plein soleil. Soyez donc très vigilants aujourd'hui. Pour ce qui est du début de semaine, on prend les mêmes et on recommence au moins jusqu'à mercredi avant l'arrivée annoncée et attendue d'une chute des températures pour un retour aux normes de saison, à confirmer en tout cas dans les prochains jours.
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1: Bonjour à tous. Dans l'actualité sportive du jour, l'Angleterre et l'Argentine en demi-finale de Coupe du Monde. L'étape du Tour de France raccourcie et la finale masculine de Wimbledon. L'Angleterre est en demi-finale de Coupe du Monde. Les Three Lions ont dû batailler jusqu'en prolongation pour venir à bout de la Norvège de 2-1 sous plus de 40 degrés. Une victoire à l'arrache mais qui assure aux Anglais une place dans le dernier carré. Des Anglais qui affronteront donc l'Argentine en demi-finale. Les coéquipiers de Lionel Messi s'en sont sortis au bout de la prolongation 3-1 face à la Nati. L'autre demi-finale, ce sera entre la France et l'Espagne, mardi prochain, jour de fête nationale. Et on l'a appris hier dans l'après-midi, le Sud-Africain Jayden Adams, milieu de terrain de 25 ans, qui avait participé à cette Coupe du Monde, est décédé. Les circonstances de ce décès n'ont pas été données par la Fédération des Bafana Bafana. Dans l'actualité du Tour de France hier, deuxième victoire en deux jours au sprint pour Tim Merlier à la conclusion de la 8e étape. Il signe le 5e succès de sa carrière sur la grande boucle. Une étape qui s'est faite sous la chaleur. Il a fait près de 36 degrés à leur arrivée hier. Et justement, pour faire face à la canicule, l'étape d'aujourd'hui sera raccourcie. Décision qui fait suite au passage de la Corrèze en vigilance rouge canicule. 155 km au lieu de 185. L'arrivée est attendue aux alentours de 17h30. Au classement général, Tadej Pogacar est quant à lui toujours maillot jaune avec 2 minutes et 42 secondes d'avance sur Jonas Vingegaard. Second, Paul Sexas, premier français dans la course avec 4 minutes de retard sur le Slovène. Il est à la 6e place. En tennis, la finale 100% tchèque dans le tableau féminin a finalement vu s'imposer Linda Noskova face à sa compatriote Karolina Muchová. Aujourd'hui, place à la finale homme entre l'Italien Yannick Sinner et l'Allemand Alexander Zverev qui pourrait remporter deux grands chelems consécutifs après sa victoire à Roland-Garros. L'affrontement débutera à 17h. Et puis en basket, Victor Wembanyama a prolongé avec sa franchise des Spurs de San Antonio. Il devient le joueur français le mieux payé de l'histoire de la NBA. Bonne journée à tous.
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3: Bonjour, bonjour à tous. Direction l'hippodrome de Deauville et les 1200 mètres du prix Haras de Fresnay-le-Buffard. À l'occasion du Quintet Plus de ce dimanche 12 juillet 2026, il réunira 16 galopeurs âgés de 3 ans. Départ prévu 15h15. En tête de notre sélection, le 7, Mister George. De nouveau confié à Maxime Guyon pour l'occasion, il visera la victoire. Suivi du 16, Daisy Daisy, sur une distance qui devrait servir ses intérêts. Le 10, Rosarion, doit être racheté en confiance. Le 15, Goutte de Dieu, ne devrait plus tarder à refaire parler de lui. Et enfin, le 4, Tank, bien placé sur l'échelle des valeurs pour son premier quintet. Il complétera notre sélection. Une sélection que vous pouvez retrouver sur ma chaîne YouTube Tom Kazak, les pronostics hippiques avec mes dernières minutes. Donc, notre choix aujourd'hui. Premier, le 7, Mister George. Second, le 16, Daisy Daisy. Troisième, le 10, Rosarion. Quatrième, le 15, Goutte de Dieu. Cinquième, le 4, Tank. Le second choix, le 9. Le 13. Hélas, et à vous la fortune!

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1: Bonjour à tous. Le nom d'Emmanuel Macron figure sur la liste des personnalités devant payer pour la mort d'Ali Khamenei. 13 noms ont été publiés par un journal iranien ultra-conservateur. Donald Trump et Giorgia Meloni y figurent aussi. Les gardiens de la Révolution n'ont pas encore confirmé l'exactitude de cette liste, mais Mojtaba Khamenei, le guide suprême, avait bien évoqué son existence hier. Le Bahreïn, le Qatar, Oman et la Jordanie ciblés par des frappes iraniennes en représailles. Cette nuit, les États-Unis ont bombardé la République islamique, tuant un militaire iranien. Téhéran a de nouveau fermé le détroit d'Ormuz. La France étouffe sous la chaleur. La Haute-Garonne a été placée en niveau de risque très élevé de feux de forêt. La majorité du territoire est en alerte orange. D'après la sécurité civile, plus de 25 000 hectares ont brûlé depuis le début de l'année, soit près du double de 2025 sur la même période. De nombreuses préfectures ont décidé d'annuler les feux d'artifice du 14 juillet. Telle est la France de 2026. Celle où célébrer la mort devient joyeux. C'est le cœur du propos de la tribune publiée par le journal du dimanche. Une trentaine d'avocats, de médecins et de professeurs de droit dénoncent la proposition du ministre des Relations avec le Parlement, Laurent Panifousse, de fêter avec les membres de la Convention citoyenne le vote de la loi sur la fin de vie, prévue mercredi. Parmi les signataires, François-Xavier Bellamy, le vice-président des Républicains. Face à la polémique, le ministre a décidé de reporter la réception. 91,4%, voilà le taux de réussite au baccalauréat 2026, en très légère baisse par rapport à l'an dernier. Les résultats définitifs ont été publiés hier soir après la fin des épreuves de rattrapage vendredi. Et puis les favoris au rendez-vous pour le carré final de la Coupe du Monde. France-Espagne mardi et Argentine-Angleterre mercredi. Nos Bleus ont repris le chemin de l'entraînement hier. Après son alerte à la cheville face au Maroc, Kylian Mbappé était bien présent lors de la séance, tout comme Aurélien Tchouaméni. Bon dimanche à tous.
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0: Un bel hommage à Henri Salvador en plein cœur de l'été. On vous dit tout aujourd'hui dans Backstage.
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0: Henri Salvador do Brasil, ça vient de sortir il y a quelques jours, un album de reprises enregistré principalement par des artistes venus de ce pays d'Amérique du Sud que le chanteur aimait tant. Il faut savoir qu'Henri Salvador est véritablement devenu un professionnel du chant pendant la Seconde Guerre mondiale lors d'un séjour au Brésil. Mais il n'y a pas que des Brésiliens dans ce disque, on peut également retrouver Di Michel par exemple ou encore Fefe. Un projet enregistré du côté de Rio de Janeiro après plusieurs années de recherche et orchestré par le musicien Marcos Valle, l'un des pionniers de la bossa nova. Les plus grands classiques d'Henri Salvador sont à retrouver, bien sûr, parfois traduits et chantés en portugais, comme Le Loup, La Biche et Le Chevalier, autrement dit une chanson douce par Bebel et Gilberto, une véritable invitation au voyage et à l'évasion.

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1: Bonjour à tous. Face au retour odieux de l'antisémitisme, Emmanuel Macron appelle à la vigilance de tous les instants. L'hommage du chef de l'État à Alfred Dreyfus, 120 ans, jour pour jour après la décision de la Cour de cassation, qui a innocenté l'officier juif accusé à tort et condamné pour haute trahison à la fin du 19e siècle. Le président de la République a aussi appelé à rendre hommage aux justes de la nation, celles et ceux qui ont aidé les juifs pendant la Seconde Guerre mondiale. Autre hommage à Nice, cette fois, un millier de personnes ont marché ce matin pour commémorer les victimes de l'attentat du 14 juillet 2016 sur la promenade des Anglais. 86 morts et plus de 400 blessés. Une commémoration nationale aura lieu mardi en présence d'Emmanuel Macron. Le maire de Nice, Éric Ciotti, attend toujours le feu vert de la FIFA pour sa requête. Il a demandé une minute de silence lors du match des Bleus contre l'Espagne en demi-finale de la Coupe du Monde. Ma responsabilité est de bâtir le programme, de former un gouvernement et de conquérir une majorité. S'est exprimé Jordan Bardella dans une interview accordée au Figaro. Première prise de parole du président du Rassemblement National depuis l'annonce de la candidature de Marine Le Pen à la présidentielle, malgré sa condamnation par la Cour d'appel. Il a démenti toute déception de ne pas pouvoir briguer l'Élysée et d'y espérer former un gouvernement d'union nationale. Au Moyen-Orient, la trêve a volé en éclats. Téhéran a frappé deux navires dans le détroit d'Ormuz. Les États-Unis ont bombardé l'Iran à 140 reprises cette nuit, faisant une victime dans l'armée iranienne. Depuis, la République islamique bombarde plusieurs pays de la région. Top départ pour la 9e étape du Tour de France. Les coureurs sont en Corrèze et partent pour 155 km. Une course raccourcie de 30 km à cause de la chaleur. Place aux grimpeurs aujourd'hui. 3300 mètres de dénivelé positif les attend. En attendant l'arrivée prévue en fin d'après-midi, Tadej Pogacar conserve la tête du classement et le maillot jaune avec. Voilà pour l'info. Bon dimanche à tous.
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1: Un bel hommage à Henri Salvador en plein cœur de l'été. On vous dit tout aujourd'hui dans Backstage.
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1: Henri Salvador do Brasil, ça vient de sortir il y a quelques jours, un album de reprises enregistré principalement par des artistes venus de ce pays d'Amérique du Sud que le chanteur aimait tant. Il faut savoir qu'Henri Salvador est véritablement devenu un professionnel du chant pendant la Seconde Guerre mondiale lors d'un séjour au Brésil. Mais il n'y a pas que des Brésiliens dans ce disque, on peut également retrouver Di Michel par exemple ou encore Fefe. Un projet enregistré du côté de Rio de Janeiro après plusieurs années de recherche et orchestré par le musicien Marcos Valle, l'un des pionniers de la bossa nova. Les plus grands classiques d'Henri Salvador sont à retrouver, bien sûr, parfois traduits et chantés en portugais, comme le loup, la biche

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1: Dans l'actualité environnementale aujourd'hui, le Groenland serait en partie responsable des vagues de chaleur qui ont frappé l'Europe ces derniers mois. C'est en tout cas ce que révèlent plusieurs études. Je vous explique tout ça. Les vagues de chaleur qui touchent l'Europe depuis le mois de mai ont un complice inattendu. Une vaste zone d'eau anormalement froide au sud de l'Islande et du Groenland. C'est en tout cas ce que constatent plusieurs études réalisées par des chercheurs internationaux. Cette zone de l'Atlantique Nord est appelée bulle froide ou blob froid. Elle continue de se refroidir quand les températures mondiales augmentent sous l'effet du changement climatique provoqué par les activités humaines. Ce phénomène pourrait s'expliquer par l'affaiblissement d'un important système de courant océanique de l'Atlantique qui contribue à réguler le climat de la planète. Ainsi, la bulle froide modifie la trajectoire et la vitesse du courant qui balaye le continent d'ouest en est. Lorsque les eaux froides rencontrent des eaux plus chaudes, ce contraste modifie les masses d'air au-dessus, rendant le courant plus ondulant et plus lent selon les scientifiques. Et ces changements peuvent favoriser la formation de systèmes de haute pression qui stagnent au-dessus de l'Europe, comme les dômes de chaleur. Et ils ont constaté que les épisodes de forte température coïncidaient souvent avec des périodes où les eaux de cette zone étaient anormalement froides. Et ça ne date pas d'hier, car une étude de 2016 suggérait déjà que les anomalies froides de l'Atlantique constituaient un précurseur fréquent des grandes vagues de chaleur européennes depuis les années 80.
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2: Bonjour à tous. Une Française est toujours portée disparue en Andalousie. Elle figure parmi les 23 personnes qui n'ont pas été localisées depuis le départ d'un incendie dans la province d'Almeria au sud du pays. Elle venait d'arriver sur place avec son mari dans leur maison secondaire. Ce feu qui s'est déclenché jeudi a déjà fait 12 victimes et brûlé plus de 6600 hectares. 600 personnes ont pu regagner leur domicile ce dimanche. Le Premier ministre espagnol Pedro Sanchez est attendu demain dans la zone sinistrée. Sur le sol français, 250 départs de feu recensés sur la journée d'hier. La Haute-Garonne est en alerte risque très élevé. Dans les Pyrénées-Orientales, le feu de Trévillac est fixé. La préfecture a autorisé les salariés à travailler aujourd'hui pour relancer les entreprises impactées par les incendies. Cela concerne également les dimanches des 4 semaines suivantes. Dans le Morbihan, une free party rassemble 1500 personnes depuis vendredi soir. Le préfet a largement condamné l'irresponsabilité des organisateurs dans ce contexte de forte chaleur et de risque d'incendie. Présentes sur place, les autorités n'interviendront pas, de peur que des tirs de mortier ne déclenchent un feu accidentel. Les contrôles se concentrent aux abords du site. Le bilan s'alourdit en Ukraine. À la suite des frappes russes menées hier dans plusieurs villes du pays, 8 personnes sont mortes et 12 ont été blessées après des tirs de missiles, des attaques de drones et des bombes téléguidées. En sport, face aux fortes chaleurs qui risquent de perturber plus d'une étape du Tour de France, le syndicat des coureurs veut changer les horaires de départ des courses pour protéger la santé des athlètes. La 9e étape qui se déroule aujourd'hui en Corrèze a été raccourcie de 30 km pour ces raisons. Et puis la soirée de mardi s'annonce chargée en émotions. Demi-finale de la Coupe du Monde entre la France et l'Espagne et célébration du 14 juillet, fête nationale. Sur BFM TV, le ministre de l'Intérieur Laurent Nunez a annoncé le déploiement d'un large dispositif de sécurité. 70 000 policiers et gendarmes sur tout le territoire, dont 5 000 à Paris. Bon dimanche à tous. 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
2: Sur votre plateau télé ce soir, un trésor, un sort et des vacances en or. Inestimable sur TF1, film avec Didier Bourdon. Lors d'une sortie de pêche près d'Ajaccio, trois amis découvrent un trésor inestimable datant du 3e siècle. Ils récupèrent des pièces de monnaie romaine, des médaillons et des objets en or. Le début d'une nouvelle vie où rien n'est trop cher, pas même les montres.
3: Et celles qui sont dans les vitrines, là ?
4: C'est du très haut de gamme. Vous savez, ce sont des pièces très rares.
3: Combien ?
4: 70 000 euros, monsieur.
3: Ah ouais ? Eh ben tu m'en mets deux. Une en bleu et une en gris.
5: Ah bah mais les mecs, vous partez en vrille. Faut garder les pieds sur terre un petit peu là. Puis ce matin, vous allez dépenser plus de 150 000 euros.
6: 150 000 euros, c'est rien. C'est trois pièces.
2: Le sens de la famille sur France 2, film avec Alexandra Lamy et Franck Dubosc. Un matin, les Morel se réveillent avec un très gros problème. Ils découvrent chacun que leur esprit est coincé dans le corps d'un autre membre de la famille. Pas facile de se faire un tel bouleversement.
7: Mais vous vous rendez pas compte en fait. On a transféré nos esprits dans le corps de quelqu'un d'autre. C'est moi. C'est maman.
8: Mais qu'est-ce que je fous dans ton corps ?
7: Si on va à l'hôpital, on va tous finir comme des cobayes sur une table en inox.
2: Capital sur M6, magazine présenté par Julien Courbet sur le thème au camping ou à la plage, mon confort à tout prix, chariot de plage, canapé pliable ultra confortable. Fini l'époque où l'on partait bronzé, les bras légers avec une simple serviette sur l'épaule. Aujourd'hui, les Français veulent du confort et n'hésitent pas à s'équiper comme des rois. Inestimable sur TF1, le sens de la famille sur France 2 et Capital sur M6. Très belle soirée télé à tous.
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2: Bonjour à tous. Une Française est toujours portée disparue en Andalousie. Elle figure parmi les 23 personnes qui n'ont pas été localisées depuis le départ d'un incendie dans la province d'Almeria au sud du pays. Elle venait d'arriver sur place avec son mari dans leur maison secondaire. Ce feu qui s'est déclenché jeudi a déjà fait 12 victimes et brûlé plus de 6600 hectares. 600 personnes ont pu regagner leur domicile ce dimanche. Le Premier ministre espagnol Pedro Sanchez est attendu demain dans la zone sinistrée. Sur le sol français, 250 départs de feu recensés sur la journée d'hier. La Haute-Garonne est en alerte risque très élevé. Dans les Pyrénées-Orientales, le feu de Trévillac est fixé. La préfecture a autorisé les salariés à travailler aujourd'hui pour relancer les entreprises impactées par les incendies. Cela concerne également les dimanches des 4 semaines suivantes. Dans le Morbihan, une free party rassemble 1500 personnes depuis vendredi soir. Le préfet a largement condamné l'irresponsabilité des organisateurs dans ce contexte de forte chaleur et de risque d'incendie. Présentes sur place, les autorités n'interviendront pas, de peur que des tirs de mortier ne déclenchent un feu accidentel. Les contrôles se concentrent aux abords du site. Le bilan s'alourdit en Ukraine. À la suite des frappes russes menées hier dans plusieurs villes du pays, 8 personnes sont mortes et 12 ont été blessées après des tirs de missiles, des attaques de drones et des bombes téléguidées. En sport, face aux fortes chaleurs qui risquent de perturber plus d'une étape du Tour de France, le syndicat des coureurs veut changer les horaires de départ des courses pour protéger la santé des athlètes. La 9e étape qui se déroule aujourd'hui en Corrèze a été raccourcie de 30 km pour ces raisons. Et puis la soirée de mardi s'annonce chargée en émotions. Demi-finale de la Coupe du Monde entre la France et l'Espagne et célébration du 14 juillet, fête nationale. Sur BFM TV, le ministre de l'Intérieur Laurent Nunez a annoncé le déploiement d'un large dispositif de sécurité. 70 000 policiers et gendarmes sur tout le territoire, dont 5 000 à Paris. Bon dimanche à tous.

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1: Bonsoir à tous. Plus d'un tiers des Français soumis à la vigilance rouge pour canicule. 37 départements concernés jusqu'à demain soir. Les 40 degrés ont été dépassés en Nouvelle-Aquitaine aujourd'hui. À partir de 22h demain, 11 départements devraient redescendre en vigilance orange selon le dernier bulletin de Météo France. En Bretagne, dans les pays de la Loire mais aussi la Creuse, l'Orne, la Haute-Vienne, la Vienne et les Deux-Sèvres. Et à cause des fortes chaleurs, 3 réacteurs nucléaires sont à l'arrêt dans des centrales situées près de la Garonne, du Rhône et de la Meuse. 8 autres fonctionnent à puissance réduite, annonce EDF. 300 personnes ont été évacuées dans le Val-d'Oise hier soir à cause d'un véhicule suspect garé à proximité d'une synagogue. Selon Laurent Nunez, invité de BFM TV, la voiture contenait une arme de guerre. La DGSI craignait une attaque contre la communauté juive importante à Sarcelles. Le parquet antiterroriste annonce avoir ouvert une enquête. 120 ans, jour pour jour après la réhabilitation d'Alfred Dreyfus par la Cour de cassation, l'hommage rendu par Emmanuel Macron ce dimanche. Le chef de l'État en a profité pour célébrer les justes de la nation, celles et ceux qui ont aidé des juifs pendant la guerre. La mairie de Paris a également choisi de renommer la place Maurice Barrès. Désormais, elle s'appellera place Lucie Dreyfus, du nom de la femme de l'officier condamné à tort, elle-même victime d'antisémitisme. Dans une tribune publiée dans Libération, les élus expliquent vouloir lutter contre la haine de l'autre. Les États-Unis ont frappé très fort l'Iran cette nuit, assure Donald Trump à la chaîne NBC. 140 frappes contre l'Iran après la destruction d'un navire dans le détroit d'Ormuz. Depuis, la République islamique bombarde plusieurs pays de la région et a décidé la fermeture du détroit d'Ormuz. Le Bahreïn, le Qatar, Oman et la Jordanie sont visés. Et puis, tous les favoris sont au rendez-vous. L'Argentine et l'Angleterre qualifiées pour le dernier carré de la Coupe du Monde avec la France et l'Espagne. Ce sont donc les 4 premières nations au classement FIFA qui sont les dernières en lice dans ce mondial. Voilà pour l'info. Bonne fin de journée à tous.
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10: Bonjour à tous. Vos idées sorties de ce dimanche 12 juillet 2026. Les ateliers de l'Esperluette de Nexon dévoilent l'exposition Light jusqu'au 6 septembre. Le collectif Acte 4 propose une résistance à la noirceur ambiante. Vous passez de reflets d'or aux poudres de pigments et aux tracés discrets. Les artistes ont souhaité voir le monde dans ce qui pétille, dans ce qui nous rend plus léger que la vie. Acte 4 est composé de Marion Delage, Stéphane Etroit Desmarais, Isabelle Lemorvan et Étienne Rivière. À Vic-sur-Breuil, le musée Cécile Sabourdi présente « Faut-il couper les tiges jusqu'au 30 août ?». L'artiste, designer et scénographe Gabriel Rétif y explore la double notion de décor. Comprenez à la fois l'espace artificiel d'une mise en scène et l'ornement d'un objet. Il transforme la salle d'exposition qui lui est dédiée en une chambre aux fleurs avec une collection botanique. Entre véritable serre et clairière du faux, l'artiste s'y pose différentes questions. Par exemple, quelles racines artistiques et quelles références conservons-nous ? Faut-il, pour créer, faire table rase du passé ou s'en inspirer ? En réponse, son travail de la porcelaine conjugue figuratif, réalisme et illusionnisme autour d'un sujet classique, le motif floral, le vase et le bouquet. Maniaqueuil à Maniaque-Laval se plonge dans l'histoire avec l'exposition Le Barbichet à la noce. Elle vous propose un retour dans l'histoire et les noces d'antan, un temps qui fait revivre l'élégance et la fantaisie des traditions populaires. Vous vous baladez entre les rubans, coiffes et gestes oubliés et dans un monde où chaque détail vestimentaire était pensé et étudié. Vous pourrez y découvrir le barbichet, cette coiffe emblématique des fêtes et mariages d'autrefois. Objets, images et récits composent un paysage vivant des traditions matrimoniales. Vous pouvez la découvrir jusqu'au 29 août.
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1: Bonsoir à tous. Plus d'un tiers des Français soumis à la vigilance rouge pour canicule. 37 départements concernés jusqu'à demain soir. Les 40 degrés ont été dépassés en Nouvelle-Aquitaine aujourd'hui. À partir de 22h demain, 11 départements devraient redescendre en vigilance orange selon le dernier bulletin de Météo France. En Bretagne, dans les pays de la Loire mais aussi la Creuse, l'Orne, la Haute-Vienne, la Vienne et les Deux-Sèvres. Et à cause des fortes chaleurs, 3 réacteurs nucléaires sont à l'arrêt dans des centrales situées près de la Garonne, du Rhône et de la Meuse. 8 autres fonctionnent à puissance réduite, annonce EDF. 300 personnes ont été évacuées dans le Val d'Oise hier soir à cause d'un véhicule suspect garé à proximité d'une synagogue. Selon Laurent Nunez, invité de BFM TV, la voiture contenait une arme de guerre. La DGSI craignait une attaque contre la communauté juive importante à Sarcelles. Le parquet antiterroriste annonce avoir ouvert une enquête. 120 ans, jour pour jour après la réhabilitation d'Alfred Dreyfus par la Cour de cassation, l'hommage rendu par Emmanuel Macron ce dimanche. Le chef de l'État en a profité pour célébrer les justes de la nation, celles et ceux qui ont aidé des juifs pendant la guerre. La mairie de Paris a également choisi de renommer la place Maurice Barrès. Désormais, elle s'appellera place Lucie Dreyfus, du nom de la femme de l'officier condamné à tort, elle-même victime d'antisémitisme. Dans une tribune publiée dans Libération, les élus expliquent vouloir lutter contre la haine de l'autre. Les États-Unis ont frappé très fort l'Iran cette nuit, assure Donald Trump à la chaîne NBC. 140 frappes contre l'Iran après la destruction d'un navire dans le détroit d'Ormuz. Depuis, la République islamique bombarde plusieurs pays de la région et a décidé la fermeture du détroit d'Ormuz. Le Bahreïn, le Qatar, Oman et la Jordanie sont visés. Et puis, tous les favoris sont au rendez-vous. L'Argentine et l'Angleterre qualifiées pour le dernier carré de la Coupe du Monde avec la France et l'Espagne. Ce sont donc les 4 premières nations au classement FIFA qui sont les dernières en lice dans ce mondial. Voilà pour l'info. Bonne fin de journée à tous.
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Sélection Nouvelle-Aquitaine du moment avec Slump and Standby et ce titre Leftover featuring Miscellanus. Slump and Standby, ce sont des artistes de l'écurie Banzai Lab, label indépendant bordelais, ardents défenseurs des musiques urbaines. Slump et Standby cohabitent régulièrement en créativité sur les productions du collectif de création à 360 degrés tel que le revendique le fameux label Banzai Lab. L'association de Slump et Standby marie avec bonheur l'électronica mélancolique de Slump, rencontre de l'univers ambiant UK Garage de Buriol et de la musique contemporaine d'Eric Satie, une influence majeure du leader de Slump, le pianiste Julien Marshall, avec l'univers du beatmaker, producteur, vidéaste et cinéphile passionné de culture japonaise, Standby. Alors Standby, c'est le petit nom de la galette de riz de la gastronomie minimaliste du pays du soleil levant, pour ceux qui seraient intéressés par cette note culturelle. Outre Leftover, plusieurs autres titres de l'année figurent dans la programmation de votre radio, dont Where the Lion Weep et Bricks in the Wall avec Horus. Entre poésie aventureuse, harmonie vaporeuse, sonorité asiatique et beats maîtrisés, votre radio vous ouvre les portes d'un univers musical unique à passer en boucle pour agrémenter rêverie solitaire ou collective selon affinité.

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1: Entre nous, on parle d'ici et parfois du reste. Et si ce n'est de pouvoir changer le monde, on essaye de comprendre ce qui est à portée de notre main et de notre oreille, ici.
3: Et ici et maintenant, nous avons rendez-vous avec Fabrice Garcia Carpintero, créateur, auteur, éditeur, enfin plein de choses très différentes. On parle de couteau suisse, de couteau suisse de la création vous concernant parfois. Oui. Et donc on va passer 45 minutes ensemble et vous allez nous raconter un petit peu tout votre processus, d'où vous venez et votre processus créatif. En plus, cette émission, a priori, la première fois qu'elle sera diffusée sur notre antenne, ça sera quasiment le jour de votre anniversaire. Donc vous avez bientôt 46 ans dans quelques jours, puisque nous l'avons enregistré dans les conditions du direct un peu avant. Bonjour Fabrice.
4: Bonjour Denis. Bonjour Yasmine.
5: Bonjour.
3: Yasmine, vous avez un certain nombre de choses à nous dire sur Fabrice, je crois.
5: Oui, peut-être pour les auditeurs qui ne le connaîtraient pas encore, un léger résumé de votre portrait. Alors aujourd'hui, vous l'avez dit Denis, dans notre émission Entre nous, nous recevons donc un homme difficile à résumer en une seule profession, écrivain, slameur, éditeur, réalisateur, scénariste, organisateur de festivals, ancien enseignant, animateur d'ateliers d'écriture. Fabrice Garcia Carpintero fait partie de ces personnalité qui refuse les cases. Né à Toulouse, installé en Limousin depuis son adolescence avec des allers-retours pour les études, il a créé les éditions Blackout, accompagné des centaines d'auteurs, porté des projets culturels participatifs auprès des scolaires, des étudiants ou encore des habitants des quartiers populaires. Son univers mêle littérature, cinéma, slam et engagement humain. Ces dernières années, il s'est notamment illustré à travers plusieurs courts-métrages, la création du festival Les Pleins Feux, alias Pfeu, à Limoges, et le développement du film d'animation Regarde-moi, inspiré de son expérience de père d'un enfant autiste. Pendant près d'une heure, nous allons revenir sur son parcours atypique, sa vision de la culture, de la transmission et de la création artistique. Fabrice Garcia Carpintero, enchanté, eh bien, bonjour effectivement et merci d'être avec nous.
4: Merci à vous pour l'accueil.
3: Alors Fabrice, vous commencez à faire du slam à quel âge? Apparemment, vous êtes quand même passionné de l'écriture, vous avez toujours écrit beaucoup. À quel âge ça a commencé pour vous? Et à quel moment vous êtes dirigé vers le slam?
4: Alors, la littérature, l'écriture littéraire sous forme de nouvelles, ça date de mes études sur Toulouse et même un peu avant au lycée. Je me souviens du premier recueil de nouvelles complet dont j'étais satisfait, c'était à la fac. Ouais. Ça devait être dans les début des années 2000. Et après, j'ai fait des stages en tant que pigiste pour la Dépêche du Midi, notamment, et le Populaire du Centre, ici. Et à la suite de ça, j'ai créé la maison d'édition en 2006. Donc on fête les 20 ans des éditions Blackout cette année. On fera une grande fête en octobre. On aura l'occasion d'y revenir. Et le slam, il est arrivé tout naturellement parce que je recherchais des auteurs, parce que j'ai une ligne éditoriale assez particulière qui est la littérature noire. Pas le polar, la littérature noire. On fera le distinguo tout à l'heure si vous voulez.
3: Oui. Et, donc, mais vous pouvez expliquer un petit peu ce qu'est la littérature noire d'ores et déjà.
4: D'ores et déjà. Mmh. Donc la grande différence, c'est que pour le polar, il y a une véritable enquête, voilà, avec des policiers, avec l'univers scientifique lié à la police, la recherche d'indices, etc., la recherche d'un criminel. Alors que dans la littérature noire, des fois il y a des assassinats, des fois il y a des enquêtes, mais c'est pas ce qui importe en fait. Ce qui importe véritablement, c'est tout l'enrobage.
3: Le climat,
4: l'ambiance, les luttes sociales aussi beaucoup, on retrouve ça, on retrouve la psychologie des personnages, voilà, les ambiances un peu torturées, ce genre de choses. Donc il me fallait vraiment cibler des auteurs à l'époque, et je cherchais activement. Ce qui n'est plus le cas maintenant, aujourd'hui c'est plutôt les auteurs qui me cherchent. Donc je faisais le tour des cercles littéraires sur la région et je suis tombé sur une scène ouverte de slam avec un groupe qui s'appelait les Slam Time Bank à l'époque. Donc ça devait être en 2007 Et j'ai entendu des textes déclamés par un monsieur qui s'appelle Christian Brissard. Et en écoutant ces textes, alors il avait un format de slam assez intéressant aussi, parce que c'était des slams sous le format Nouvelle à chute. Donc c'était des slams à chute de 3 minutes, c'était assez sympathique. Et surtout, bah, ça collait parfaitement à la ligne éditoriale de Blackout. Je ne sais pas comment ça s'est goupillé ensuite, je ne saurais plus exactement comment ça s'est passé, mais il est venu me voir avec un recueil de nouvelles. C'est lui qui est venu. Et il avait un recueil de 20 nouvelles, et j'avais un format à l'époque de 6-7 nouvelles par recueil. Donc j'ai fait une sélection, et naturellement, je suis allé piocher la première nouvelle qu'il avait écrite, la dernière en date, et puis tout un éventail entre les deux. Et est sorti le premier recueil d'un autre auteur que moi dans ma maison d'édition, qui était L'Arrache Lecteur, voilà, de Christian Brissard. Et c'est comme ça que je suis arrivé au slam. J'ai lié une amitié qui dure encore aujourd'hui, hein, 18 ans, 19 ans après. J'ai intégré les Slam Timbanks. J'ai proposé mes premiers textes slam. Et ce que j'appréciais dans le slam à l'époque, et c'est toujours le cas aujourd'hui, hein, c'est la diversité et l'aspect protéiforme de cet art. Il prend la forme que l'artiste veut bien lui donner. Que si je devais faire un tout petit reproche, alors quand on parle de slam, on parle de Grand Corps Malade. Si je devais faire un tout petit reproche à Grand Corps Malade, c'est qu'il a formaté un peu l'opinion publique sur ce qu'était le slam. Et aujourd'hui, quand on parle de slam aux jeunes, ils s'imaginent tout de suite le flow de Grand Corps Malade avec sa grosse voix, et puis surtout la poésie assez classique de Grand Corps Malade. Alors qu'en fait, ça peut prendre toutes les formes possibles et envisageables. Je parlais de Nouvelles à chute avec Christian Brissard, mais ça peut être du conte, ça peut être autobiographique, ça peut être de la fiction, ça peut être de l'autofiction, ça peut être des textes un peu surréalistes comme les miens, un peu baroques. Donc moi, j'ai trouvé ma façon d'écrire à personnelle. J'ai déclamé à ma manière, et c'est ça, c'est l'espace de liberté qu'on a sur scène. De fond et de forme.
3: Alors pour vous, le slam de Fabrice Garcia Carpintero, c'est quoi? C'est un texte scandé de quelle manière?
4: C'est assez particulier, vous voulez un extrait?
3: Par exemple.
4: Ok, allez. Âtre enclavé d'ordure, ou pur, purin, en purée clastique, qu'en pire en coulure, pyroclastique de mes méninges abstruses. Fumeuse vomissure de mes raisonnements ardents, entre mes commissures circonscrits, j'étais perdu, paumé, prostré, recroquevillé dans un coin obscurément éclairé à la lueur de mon magma cervelé, quand tout à coup, la fêlure, la cassure, la fissure, la brutale ouverture, et face à la faille, à défaut d'entrailles, je défaille mes faces, oui, face à la faille, à défaut d'entrailles, je défaille mes faces. Et ça dure 3 minutes.
3: Et ce texte s'appelle
4: Krakatoa.
3: Krakatoa.
5: Et il faut une bonne diction, j'ai l'impression.
4: Ah oui, on fait beaucoup on s'amuse autour des virlangues. Beaucoup dans les ateliers que je mène. Et donc, je connais bien une quarantaine de virlangues par cœur, donc ça permet de s'entraîner. Et j'étais ce matin en atelier, j'avais 4 heures d'atelier ce matin à Châteauneuf-la-Forêt, avec une classe de 3e.
3: Voilà. Et le sujet, c'était quoi?
4: Oh, ce matin, c'était. On était sur les passions. Voilà. On a des sujets un peu différents à chaque fois. C'est eux qui les choisissent à Châteauneuf. Après, j'ai d'autres dispositifs sur lesquels les sujets sont imposés. Par exemple, là, ce lundi, on avait le grand final du prix littéraire Mosaïque en Limousin, prix littéraire Slam Mosaïque en Limousin, pour lequel je rencontre entre 500 et 1000 jeunes tous les ans. Là, cette année, on était aux alentours de 600. Je fais écrire ces jeunes. Alors, là, j'avais 17 établissements, 28 classes, 600 jeunes. Et je les vois 2 fois 2 heures. On écrit ensemble autour d'une thématique imposée. Cette année, c'était la solidarité. Tous les jeunes écrivent un texte de slam, tous les textes sont lus par un comité de lecture et un texte est élu par coup de cœur par classe. Et après, je regroupe tous ces jeunes à l'Opéra de Limoges et l'élève élu coup de cœur monte sur scène devant tous les jeunes pour déclamer son texte et représenter sa classe. Et après, on remet les prix.
3: Alors vous avez quand même relativement l'habitude de ce genre de choses, de valoriser en fait le travail que vous faites avec des classes, puisque tout ce travail de création, on l'a compris, c'est aussi un travail de transmission. Vous travaillez énormément sur la transmission. Personnellement, la première fois qu'on s'est croisé physiquement, je faisais un reportage sur une juste parmi les nations qui devait également, enfin qui avait reçu la Légion d'honneur la même année. Et vous avez travaillé avec une classe de collège de Saint-Germain-les-Belles, une classe de 3e, je crois, sur la, et vous avez fait un film, et les gamins slamaient, déclamaient sur le film.
4: Alors, c'est marrant qu'on parle de ça, parce que avant-hier, j'ai eu l'occasion de revoir le film. Il a été diffusé à Nauriac pour le congrès de la FMD.
3: Et on rappelle que le film s'appelle Jacqueline et les enfants de Maintintin.
4: De Maintintin.
3: De Maintintin, oui.
4: Ouais, c'est un château de Lozé. Donc c'était l'œuvre de secours aux enfants. Mmh. Et ouais, je l'ai revu il n'y a pas longtemps. J'ai eu la chance de revoir aussi un des jeunes qui a participé à cette aventure-là. C'était une très très grande aventure. Ça a été extraordinaire ce qui s'est passé avec les jeunes-là. Alors effectivement, quand je travaille avec des jeunes, l'idée c'est de valoriser, voire survaloriser le travail qui est effectué par les jeunes. Donc ça passe par la création de recueils, ça passe par l'enregistrement audio et ça passe également par la vidéo. Et là l'idée c'était de créer un docu, alors moi j'appelle ça un docu slamé. C'est un documentaire slamé où on part sur des bases historiques réelles et on laisse une certaine marge de liberté de présentation par les jeunes qui vont écrire des poèmes sur une réalité. Et là, c'était sur Jacqueline Bale qui a aidé des enfants juifs à se cacher pendant la Seconde Guerre mondiale. Donc ils ont slamé. On a eu plusieurs prix. On est monté 2 fois à Paris avec cette classe. On est monté une fois pour le prix Annie et Charles Corin. Ils ont eu une mention spéciale à ce prix-là, c'est pour l'enseignement de la Shoah. Et ils ont gagné le trophée Slam à l'école avec Encore Malade et Mark Kelly Smith. Mark Kelly Smith qui est l'inventeur du slam qui venait exprès de Chicago, catégorie slam collectif. Donc ils ont pu monter sur le théâtre, la scène du théâtre du Petit Saint-Martin à Paris. En compagnie de Grand Corps Malade pour slammer leur texte. Avec de la vidéo derrière, on avait projeté de la vidéo.
3: C'est en 2023, ça, hein, c'est ça?
4: Oui, c'était il y a 2 ans. Mmh. Il y a 2-3 ans. Ouais. Et oui, c'est un projet qui date, mais ça reste gravé dans la mémoire des jeunes. Vous auriez entendu le discours que Joseph, donc un des jeunes qui a fait le déplacement avant-hier, a écrit sur cette aventure, c'était vraiment touchant. Hein.
3: Qu'est-ce qui vous a remonté comme un retour d'expérience justement de ce parcours qu'il a fait avec vous? Parce que là, il a passé le bac peut-être?
4: Non, je ne crois pas qu'il ait passé le bac encore. Il était en 3e quand on l'a fait. Peut-être.
3: Ah, il doit pas jouer. Pas loin. Mmh.
4: Ce qui est important en fait, c'est le goût de l'écriture. C'est-à-dire qu'on plante des graines, on sème. Et puis on espère que ça apportera ses fruits, qu'on aura laissé l'envie aux jeunes d'écrire leurs propres textes et de continuer dans cette voie-là. Après, Joseph, il était déjà engagé sur la voie du devoir de mémoire, puisqu'il est porte-drapeau. Et donc il a continué ce travail-là. Et quand j'ai entendu son discours, je me suis dit, bon, il a fait pas mal de progrès aussi sur l'écrit, donc il doit pratiquer l'écrit aussi derrière, ce qui est vraiment plaisant, parce que c'est pour ça qu'on travaille aussi, quoi.
3: On va faire une petite pause musicale. Alors, je suis vraiment désolé, je vais faire dans la banalité absolue, mais c'est un extrait d'un album de Grand Corps Malade qui slame, mais surtout chante. C'est l'album 2023, l'album Reflet au pluriel, et le titre s'appelle « Retiens les rêves ».

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2: Voilà, c'était un extrait de l'album Reflet de Grand Corps Malade. Ce titre retient les rêves où Grand Corps Malade, de sa voix grave, non seulement slam, mais aussi chante. Alors, vous chantez également?
3: Non, je chante comme une casserole. Non, moi je ne fais que slammer.
2: Je rappelle qu'on est toujours avec Fabrice Garcia Carpintero.
3: Oui. Oui. Après, moi, il m'est arrivé une fois de reprendre un texte de Grand Corps Malade. C'était Mesdames. Veuillez accepter Mesdames, ces quelques mots comme un hommage à votre gente que j'admire, qui crée en chaque homme un orage. Pour le concert des femmes jouent pour des femmes, lors de la journée dédiée aux droits des femmes. Voilà, c'était une centaine de musiciennes, c'était à Boisseuil, et elle m'avait demandé de reprendre le texte de Grand Corps Malade. Mmh. Donc il y a des textes forts qui sont très appréciés, effectivement. La question c'était?
2: Non, c'était Yasmine qui va vous la poser.
3: Ah d'accord, ok. Je vous écoute Yasmine.
4: Une question à propos de quoi? À propos du slam, Denis, ça vous intéresse? J'aurais voulu savoir par exemple, est-ce que les jeunes écrivent différemment aujourd'hui?
3: Alors, différemment dans le fond ou dans leur façon de d'écrire?
4: Parce que... dans leur façon, et puis oui. Aussi autre question parallèle, est-ce que quels sont les sujets les plus abordés? Vous aviez dit tout à l'heure peut-être alors, tout ce qui a à faire aux sentiments, j'imagine, peut-être, oui, ça oui, les oui. intéresse toujours, ça c'est universel.
3: Oui, alors effectivement, donc dans la façon d'écrire, le portable prend de plus en plus d'importance. Mm-hmm. C'est-à-dire que souvent, ils vont être sur leur portable à écrire. Alors en classe, moins, mais quand on les a en périscolaire, ils sont souvent sur leur portable. Mmh. J'ai pas de soucis d'intelligence artificielle pour l'instant. Ils sont assez réglo là-dessus. Je pense pas que ce soit un souci encore. Ça risque de le devenir, mais pour moi, ça l'est pas encore.
4: C'est le regard que vous portez sur l'évolution, parce que ça touche effectivement l'écriture au niveau du slam, mais aussi, on l'a dit, vous touchez aussi à l'écriture, à la musique, au cinéma, et dans ces cas-là aussi, l'IA peut interférer.
3: On pourra revenir sur ce sujet-là tout à l'heure, quand on parlera de Regarde-moi, si vous voulez.
4: Oui.
3: Après, au niveau du fond de ce qu'ils disent, j'ai l'habitude de travailler avec des adolescents, et l'adolescence, c'est pas une période facile, surtout actuellement. Condition actuelle, c'est pas évident. Donc ça reflète l'air du temps, hein, le slam. C'est les difficultés à comprendre ce qui se passe autour. Alors là, en plus, si on aborde la solidarité, ça devient presque politique. C'est leur parole. Ils donnent leur avis avec leurs mots à eux et avec un espace de liberté d'expression qui leur permet de se lâcher un peu. Donc c'est surprenant des fois, oui.
4: Oui, ça peut être surprenant. Et en parlant d'un autre espace culturel, on va dire, vous touchez, donc on l'a dit à l'instant, au cinéma. Qu'est-ce que le cinéma permet que l'écriture ne permet pas?
3: C'est une autre façon de voir les choses.
4: Un autre média.
3: C'est une autre façon de raconter les histoires. C'est pas du tout la même chose. Le cinéma, en fait, c'est comment montrer sans avoir à dire. Normalement, les images, elles parlent d'elles-mêmes. On n'a pas forcément besoin d'un ration derrière pour montrer qu'il y a de la solidarité. Il suffit de montrer quelqu'un qui tend la main à quelqu'un d'autre. On n'a pas besoin de parler de solidarité. Ça devient intrinsèque, quoi. Ça devient naturel. Et toute la difficulté du cinéma, c'est de rester naturel comme ça. C'est-à-dire de ne pas être dans l'explication, dans la description.
4: Et alors, on parlait à l'instant d'un court-métrage. Il y en a un second aussi, j'ai vu ça, le court-métrage Perturbation.
3: Oui.
4: Et qui a connu un joli parcours en festival.
3: Oui, aussi.
4: Qu'est-ce que vous avez ressenti à ce moment-là?
3: C'est un contexte assez particulier, puisque on tombe dans des... Quand on a une œuvre, quand on veut faire de l'art, il faut avoir quelque chose à dire. Voilà. À ce moment-là, c'était le Covid. Moi, je suis à moitié paranoïaque, hypochondriaque, etc. Donc, je ne suis pas sorti de chez moi. Je ne suis pas sorti de mon jardin. J'ai un petit jardin qui fait 40 mètres carrés devant chez moi. Et avec mon fils, on ne sortait pas. Ma femme faisait partie des indispensables. Elle travaillait dans la grande distribution. Donc, elle devait sortir. Mais nous, on ne sortait pas. On nettoyait tout quand elle rentrait, etc. On était un peu parano. Et on sortait tous les jours à peu près une heure avec mon fils. Mon fils s'intéressait à la vidéo et à la photo beaucoup, donc je lui ai montré comment fonctionnait un boîtier photo numérique classique, un Canon de base. Et moi, j'avais mon Panasonic pour faire de belles images à côté. Et donc on s'amusait. Il nous fallait bien des sujets pour filmer, pour s'exercer. Et on a trouvé des insectes. Mmh. Donc on est allé chercher tous les insectes qu'on pouvait trouver dans les 40 mètres carrés de jardin. Donc on avait des gens, c'est tombé pendant. Au début du printemps, donc ça allait, c'était pas mal. On avait des gendarmes, on avait des escargots, on avait des abeilles, des guêpes, des bourdons, toute la biodiversité qu'on peut trouver dans un jardin en ville. Et on s'amusait à faire de la macro. Donc pendant tout le film, on s'imagine qu'on est en pleine forêt, un truc extraordinaire avec des animaux partout. Et en fait, à la fin, il y a un plan, il y a une certaine forme de dramaturgie sur la fin, où il y a un plan où on décolle. Et on voit qu'on est dans un jardin et après la caméra tourne, pivote et on voit qu'on est en ville, en centre-ville et qu'il y a des bâtiments partout et on passe de la couleur des insectes à du noir et blanc et après à la fin on rentre dans l'appartement et il y a les fenêtres qui se ferment. Donc c'est un film qui parle de confinement, qui parle du fait que les insectes, eux, ils vivent des choses extraordinaires quand... Du moment qu'il pleut, ça commence à les perturber.
4: Ils ont leur propre microcosme, finalement.
3: Ouais, d'où le titre Perturbation, justement.
4: Oui, aussi. Voilà,
3: c'est oui, c'est un peu Microcosmos qui m'a...
4: Oui, j'ai pensé à ça aussi pendant que vous étiez en train de parler.
3: et du coup, c'est un film qui est arrivé au bon moment, qui avait des choses intéressantes à dire et qui a été bien accueilli parce qu'à l'époque, on avait besoin de ça. Et donc, effectivement, il a été récompensé, il a fait le tour du monde, etc. Et ça a été un des premiers films qui m'a redonné envie de faire du cinéma. Parce que le cinéma, j'ai un lien particulier avec lui depuis encore plus longtemps que l'écriture. Quand j'avais une dizaine d'années, je m'amusais à faire ce qu'on appelle les tournées montées avec des caméscopes, avec le caméscope de mes grands-parents. C'était l'idée, on n'avait pas de plan pour faire du mixage, pour couper. On faisait les coupes directement au caméscope, c'est-à-dire qu'on faisait un plan, on filmait le plan, les paroles, on faisait le contre-champ juste après en appuyant sur la caméra et en fait on faisait le montage en même temps qu'on filmait, donc tourner, monter. Et ça a été les premiers films que j'ai pu faire. Et je me suis éloigné du cinéma parce que je trouvais que la qualité à l'époque, avec les moyens que j'avais, n'était pas suffisante, notamment au niveau de l'image et du son. Donc je me suis écarté parce que j'avais pas les moyens, concrètement, j'avais pas les moyens financiers de m'équiper. Et il y a 10 ans. 10 ou 15 ans maintenant, ils ont commencé à sortir des boîtiers de photographie spécialisés dans la vidéo, qui font très belles vidéos en 4K et qui sont accessibles financièrement.
4: Ça a été le déclic.
3: Et oui, ça a été un peu le déclic. Ouais. Associé à l'envie de dire quelque chose.
4: Et parce qu'on va parler aussi d'un projet qui vous tient à cœur. Vous avez transformé une expérience familiale en œuvre artistique avec le projet Regarde-moi.
3: Oui.
4: Alors, qu'est-ce que vous avez souhaité transmettre au public à travers ce film? Est-ce que vous pouvez nous en dire plus?
3: C'est bon.
4: alors, brièvement, alors, si c'est possible.
3: Non, on va y rester un peu,
4: oui.
3: Il mérite.
4: Oui,
3: il mérite,
4: effectivement, c'est ce que je pense aussi.
2: On a le temps.
4: On a le temps, quand même.
2: Ne vous pressez pas.
3: En fait, toujours à la même époque, l'époque de Perturbation, j'avais ce boîtier, ce Panasonic, et j'avais mon fils sous le coude, et j'ai beaucoup eu le temps d'observer mon fils. À l'époque, il avait un surplus de tonicité, il devait avoir 5-6 ans. Et ce surplus de tonicité, il l'évacuait en faisant ce qu'on appelle du flapping. C'est une des typologies comportementales des TSA. Et donc, ça ressemble à quelqu'un qui joue des castagnettes. Donc, il va claquer des mains en sautillant sur place. Et donc, je regardais faire et je trouvais ça beau. C'est esthétique, mais c'est pas montré au cinéma. Ça a jamais été montré. Et je me suis dit, c'est quelque chose que je pourrais mettre dans un film. Point de départ. Je savais pas dans quel cadre et comment j'allais traiter ça, mais je me disais, c'est beau, ça mérite quelque chose. Et ensuite, j'ai beaucoup échangé avec lui. On a beaucoup papoté. Encore une fois, on a eu le temps. Et j'ai enregistré ses entretiens. À partir des entretiens et de ses premières idées, j'ai écrit un scénario. Une intrigue autour d'un parcours initiatique sous le format parcours du héros avec différentes étapes, un événement déclencheur assez classique, hein, mais avec un angle de vue un peu particulier. J'ai décidé de me mettre à la hauteur de mon fils, c'est-à-dire à la hauteur d'un enfant de 5 ans avec CTSA. Alors il faut savoir qu'il y a autant de profils d'autisme qu'il y a de personnes en situation d'autisme. Hein. Donc c'est un exemple parmi des centaines de milliers d'autres. Hein. Donc je me suis concentré sur comment il arriverait à acquérir de l'autonomie si un jour il devait, ça devenait une obligation. Comment il réagirait et comment il ferait face aux difficultés qu'il pourrait rencontrer. Et donc dans la vie ritualisée de ce petit enfant, j'ai décidé donc qu'il allait se passer quelque chose de grave. Et donc, ça va le sortir de son quotidien, le sortir de sa zone de confort. Il va quitter l'appartement familial tout seul. Et en fait, il va rencontrer plusieurs obstacles qu'il va devoir surmonter en s'évadant dans sa bulle. En fait, tout ce qui l'angoissait à l'époque, il est évacué soit par le flapping, soit par une forme de logorée. Scientifique, parce qu'il a ce qu'on appelle aussi dans les trois ou quatre caractéristiques principales, on a le flapping, on a les rituels, on a les difficultés sociales et on a les intérêts spécifiques. Les intérêts spécifiques, c'est que les jeunes TSA, ils vont se concentrer sur quelque chose pendant très longtemps et une fois qu'ils ont fait le tour, ils vont passer à autre chose. Donc mon fils a 5 ans, il connaissait tous les organes du corps et leurs fonctions. Voilà. Mais il ne savait pas se lasser les chaussures, il ne savait pas s'enfiler le pantalon tout seul. Voilà. Et quand il angoissait un peu, il commençait à parler de ça. Et j'ai gardé ce trait caractéristique-là dans le film. Donc à chaque fois qu'il rencontre une difficulté, hop, il s'évade. Donc ça va être l'espace, ça va être l'évolution, ça va être la chimie, ça va être voilà, plein de petites choses comme ça qu'il va rencontrer lors de son parcours initiatique. Une autre caractéristique de mon fils, c'est que quand il était tout petit, il passait son temps à nous câliner les pieds. Parce qu'il avait un souci de hiérarchisation, il considérait que les pieds avaient autant d'importance, voire plus que le visage. C'est-à-dire que chez nous, c'est inné. On se dit, d'entrée de jeu, ce qu'il y a d'important, c'est regarder le visage, c'est regarder les émotions retransmises par le visage, les yeux, etc. Eh bien lui, non, c'était les pieds. Donc, il ne nous regardait pas dans les yeux, d'où le titre « Regarde-moi ». On a beaucoup travaillé là-dessus, ça s'est très, très, très bien amélioré. Voilà, maintenant, il n'a plus ce genre de soucis-là. Ce que j'ai fait dans le film, c'est que j'ai essayé de garder cette idée-là qu'on ne verrait jamais aucun visage. C'est-à-dire que tous les plans sont faits de manière à ne pas voir le visage.
2: À hauteur de pied, non, je plaisante.
3: Enfin, pas à hauteur de pied, mais en direction des pieds. Mmh. Et en fait, au cinéma, ce qu'on a envie de voir, c'est les émotions. Donc, c'est un peu compliqué de ne pas montrer d'émotions à l'écran. Donc, ce qu'on a fait, j'ai choisi de passer par les chaussons du petit. Les chaussons, il avait de gros chaussons à l'époque qui revêtaient une importance primordiale chez lui. Gros chaussons à tête de requin. Et donc, c'est les requins qui sourient. C'est les requins qui ont peur. C'est les requins qui s'inquiètent, c'est les requins qui sont rassurés, c'est les requins qui transmettent toutes les émotions du gamin. Voilà.
2: Vous devez avoir une jolie collection de chaussons de requins, finalement.
3: j'en ai une paire qui trône sur mon bureau, à côté de moi. Maintenant, mon fils, il a 13 ans.
4: Donc. Oui, c'est ce que j'allais vous demander il y a quelques années qui sont passées maintenant.
3: Il est immense, donc ça fait un moment qu'il ne loge plus dans les chaussons. Mais je les ai conservés précieusement et je pense que je les garderai pour toujours.
4: Et quelques années plus tard, comment a réagi votre fils à la projection?
3: Mon fils, il est pris ado, il est gêné. Oui,
4: il est gêné maintenant.
3: Il a adoré tout le processus, mm-hmm. Il a adoré faire partie de l'aventure. Maintenant, des fois, je lui dis, bon, mais tu ne veux pas venir avec moi sur un festival, tu vas prendre la parole. Il le fait de temps en temps, mais...
4: ça reste un adolescent, quoi.
3: Voilà, voilà. C'est pas sa tasse de thé. Par contre, il a adoré ça. Et puis, il aime beaucoup le film.
4: Est-ce que vous avez eu l'impression que les gens ont mieux compris aussi l'autisme à travers le court-métrage ?
3: Après, il y a une part de sensibilisation, effectivement, d'information. Parce que, en tant que parent... ma femme et moi-même, on est un peu affectés, je pense, de TSA aussi. On ne se doutait pas de ce qui pouvait se tramer. Et on a été alertés à 3 ans, lors de la première rentrée scolaire. On nous a convoqué au bout d'une semaine pour nous dire que notre enfant n'avait pas un comportement scolaire et en émettant la possibilité qu'il y ait des TSA derrière. Donc, on se doutait de rien et je me dis que si quelqu'un voit ce film... il peut peut-être anticiper et permettre une prise en charge précoce, parce que la difficulté, c'est la prise en charge précoce. Si ces enfants-là sont suivis très tôt, ils ont d'autant plus de chances d'être plus adaptés ensuite, en fait, d'adapter leur comportement pour s'intégrer, pour avoir une vraie vie sociale, etc. Moi, je sais que nous, on a eu la chance d'avoir le CEA à l'époque, c'était le Centre Expert Autisme, qui a pris en charge le petit de ses 3 ans à ses 6 ans. Après, le centre expert autisme, il a fermé. On était un peu laissé à l'abandon pendant 2-3 ans. Entre ses 6 ans et ses 9 ans, on était en liste d'attente pour un CESAD. Mais dès qu'on a eu la place en CESAD, ça a été extraordinaire. Les CESAD, c'est des structures spécialisées pour les enfants en situation de handicap, avec des éducateurs spécialisés, attitrés à un jeune ou deux, et qui vont le suivre et relever les problématiques liées à son comportement et essayer de les régler en donnant des astuces. C'est tout bête, mais par exemple, mon fils, avec son surplus de tonicité, quand il est à l'école, il ne le montre pas, il le cache. C'est-à-dire qu'il ne va pas flapper en pleine classe, ça ne se fait pas, il est sérieux, voilà, il ne bouge pas. Par contre, ça... monte en lui et il a envie de relâcher quelque chose, quoi. Et du coup, quand il sortait en récré, il passait son temps à décharger. Donc, il flappait et du coup, il discute pas avec ses amis, il se fait pas d'amis. Donc, il a pas de liens sociaux. Donc, on a mis en place ne serait-ce que 5 minutes de déchargement avant la récré. On le faisait sortir 5 minutes avant. Il déchargeait pendant ces 5 minutes et ça lui a permis d'avoir des amis derrière. C'est tout bête,
4: ça
3: mais encore
4: rien,
3: faut-il,
4: quoi.
3: Encore faut-il le savoir. C'est, si on n'a pas conscience de ça, on laisse un enfant.
2: En fait, la grande difficulté, vous le disiez tout à l'heure, c'est le très très large éventail de formes de syndrome, hein,
3: oui.
2: de l'autisme. Et finalement, on a eu beaucoup de mal à appréhender la manière d'accompagner ces enfants dont on ne savait pas trop comment les accompagner au départ, quoi. Parce qu'on a, il y a une trentaine d'années, l'accompagnement, c'était la psychiatrie, ce qui est la pire des choses.
3: Mais là encore, il y a des médecins qui suggèrent des traitements médicaux. Moi, je suis totalement contre ça. Après, c'est mon point de vue. Hein. Je suis pas professionnel non plus.
2: Vous n'êtes pas le seul. Hein.
3: Ouais. Et du coup, peut-être ces 10 dernières années ou ces 15 dernières années, il y a eu un progrès phénoménal avec une accélération sur les 3-4 dernières années. Où on a une reconnaissance accrue, où on a un changement de statut aussi, parce qu'on parlait beaucoup d'autisme Asperger. Donc ça, c'est un terme qui a complètement été banni du vocabulaire français. Alors, enfin, français, non. Dans la francophonie, en France, il y a encore des gens qui utilisent ce terme-là. Vous savez pourquoi on n'utilise pas le terme Asperger ? Alors, c'est pour information pour vous et puis pour les auditeurs. Le médecin... Monsieur Asperger avait de gros liens avec l'Allemagne nazie. Et en fait, il a passé la Seconde Guerre mondiale à faire le tri entre les autistes qui étaient utiles et pas utiles à la société. Et donc, les autistes utiles à la société, ce sont les autistes Asperger.
2: Oui, dans la grande politique eugéniste de l'Allemagne nazie des années 30, effectivement.
3: Donc, c'est pour ça qu'on a arrêté d'utiliser. Il y a encore des Français qui utilisent ce terme-là. Si vous allez à l'étranger et que vous l'utilisez, vous êtes sacrément rabroué quand même.
2: Mmh.
3: Voilà. Donc, mais c'est un symbole de l'évolution.
4: Je pense qu'aussi, culturellement, tout le monde se rappelle de ce film avec Tom Cruise et Dustin Hoffman.
3: Oui, c'est un cliché, ça.
4: Et dedans, on parle justement d'autiste Asperger. Donc peut-être que pour les Français, c'est resté en tête peut-être à cause de ça.
3: Non, mais je pense que c'est une habitude, c'est parce que c'est mieux
4: Rain
3: défini.
4: Man, ouais, c'est ça le film, oui.
3: Ouais, c'est plus défini. En fait, quand on parle d'Asperger, ça évoque quelque chose. Parce qu'on a eu l'habitude d'utiliser ce terme-là. Mmh. Si on utilise le terme actuel, il y en a beaucoup qui sont perdus. Hein. On va utiliser TSA sans DI. Alors, entrer dans les acronymes, TSA sans DI, ça ne veut rien dire à personne. C'est les troubles du spectre autistique sans déficience intellectuelle. Voilà. Mais c'est vrai que le spectre est tellement large que même parmi les TSA sans DI, il y a quand même un écart phénoménal entre les gens, quoi.
2: On va faire une autre pause musicale, Fabrice, si vous n'y voyez pas d'inconvénient. On va aller du côté de Clermont-Ferrand avec Jules Gardier, aka The Doug. Et ce titre qu'on vous a choisi, Dans la lucarne, ça va nous renvoyer sur le petit écran, voire les écrans un peu plus grands. Donc c'est un titre de 2025, The Doug.

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3: Après une vision dans la lucarne avec The Doug, on revient avec notre invité du jour dans Entre nous. Fabrice Garcia Carpintiero, qui nous a parlé autisme tout à l'heure, mais on va peut-être parler maintenant de vos activités d'éditeur. Parce que c'est intéressant de savoir comment un éditeur en province s'en sort dans le grand monde de l'édition où on voit se concentrer beaucoup, beaucoup d'éditeurs et pas mal d'éditeurs être rachetés par des gros portefeuilles.
4: Alors effectivement, vous êtes lancé dans l'aventure Blackout, on le disait tout à l'heure, en 2006 pour créer donc ces éditions. Vous avez pris le risque. C'était quoi votre objectif au départ ?
5: Me faire plaisir. Ça a toujours été ça l'objectif de ma vie, c'est me faire plaisir.
4: C'est pas difficile d'être un éditeur indépendant ?
5: Non, ça allait pas. Alors, contrairement à ce que pourraient dire certains qui passent leur temps à se plaindre, on s'en sort plutôt pas mal. Quand on arrive à se distinguer des autres et quand on gère bien ses affaires, ça se passe plutôt pas trop mal. Nous, on a une ligne éditoriale qui est assez particulière. Qui est assez singulière, donc on se détache, on n'a pas beaucoup de concurrence sur la région par exemple.
3: On va la rappeler là, votre ligne éditoriale.
5: Nous on est sur de la littérature noire.
3: Voilà
5: moi j'ai commencé avec...
3: Du Blackout.
5: Oui c'est ça, j'ai commencé avec...
4: Il y avait un indice dans le titre.
5: J'ai commencé avec des recueils de nouvelles et après je me suis diversifié vers le roman et du théâtre aussi un petit peu et un peu de littérature jeunesse.
4: Alors, oui, dites-moi. Oui.
3: Alors, vous disiez tout à l'heure que, au début, ça a démarré doucement. Mais maintenant, vous avez beaucoup d'auteurs quand même, de sollicitations pour être édité par Blackout.
5: Les sollicitations, il y en a quand même pas mal, c'est vrai.
3: Ils viennent de quels horizons, vos auteurs
5: de partout. Alors moi, c'est marrant parce qu'on sort de Lire à Limoges. Et en fait, à Lire à Limoges, on est classé dans les auteurs régionaux, les éditeurs régionaux. Alors, on est installé en région. Et parmi les auteurs régionaux, j'ai des auteurs sur le stand de Blackout qui viennent de Belgique, qui viennent de Perpignan, qui viennent de Lyon. Enfin bon. Donc moi j'ai des auteurs de la francophonie. Après je fonctionne au coup de cœur, donc ça peut.
4: Et justement en parlant de coup de cœur, quel livre publié par Blackout vous a particulièrement marqué ?
5: Moi j'ai les...
3: Là, il va se fâcher avec la moitié. Ouais.
5: Il y en a plein. Moi, c'est les livres que j'édite, ce sont les livres que j'aime. Donc, il y en a beaucoup. Mais après, je peux me concentrer sur Christian Brissard parce que moi, je l'édite régulièrement. C'est quelqu'un qui a écrit entre 80 et 100 romans et un peu plus de nouvelles encore. Donc, je vais piocher dans son catalogue tous les ans et je le publie. Il y a un titre ou deux par an de Christian. Donc, c'est un auteur que j'apprécie tout particulièrement. Et puis, c'est un auteur qui est très fidèle, qui me suit partout. On a vécu de grandes aventures. Et puis, pour s'en sortir au niveau de l'édition, je pense qu'il ne faut pas se cantonner à un domaine ou à une région. Il faut tenter de s'exporter et tenter d'autres choses. Moi, j'ai vu qu'avec l'édition, vite, j'allais peut-être pas m'en sortir seulement avec le livre.

0: on s'exporte beaucoup, on bouge beaucoup avec les auteurs. On est allé il y a une quinzaine de jours au Festival Étonnant Voyageur, le Festival international du film et du livre de Saint-Malo, où on va régulièrement. Moi, ça fait peut-être une douzaine d'années que je fais ce festival. On fait Livre Paris, on fait la Foire du Livre de Bruxelles, on fait des tournées de dédicaces à Genève, voilà, on fait tous les gros salons, Brive évidemment, Limoges, etc. Et on essaie tant bien que mal de faire en sorte que les livres soient traduits, de s'exporter au-delà des frontières. Par exemple, jeudi, j'étais à Paris pour le Paris Book Market. Paris Book Market, c'est un lieu où tous les éditeurs qui font
1: de la traduction... Le supermarché du droit d'auteur, en quelque
0: c'est
1: sorte.
0: Ça, c'est ça, où tous les éditeurs qui font de l'achat de droits français viennent, et nous, on essaie de vendre nos bouquins à ces gens-là. Donc l'idée, c'est de se diversifier et puis d'essayer de s'exporter.
2: Et qu'est-ce qui vous procure le plus de satisfaction ? Écrire ou permettre aux autres d'être publiés ?
0: Moi, je m'appelle Carpintero. Vous savez ce que ça signifie, un carpintero en espagnol ?
2: Dites-moi, dites-le aux auditeurs.
0: Un carpintero, c'est la véritable traduction, c'est ébéniste, mais ça vient du mot, ça vient de la même racine que charpentier. Moi, j'aime bien me considérer comme étant quelqu'un qui bâtit des projets.
2: Un artisan de la littérature.
0: Et pas que de la littérature, en fait.
2: De la culture en règle générale, oui.
0: Les choses que je construis, les œuvres d'art, elles prennent des formes différentes en fonction des artistes qui viennent me voir. Hein. Si c'est un écrivain, ça sera du livre. Si c'est un metteur en scène, ça sera du théâtre. Et si c'est un scénariste ou un réal, ça sera du cinéma.
2: Ouais. Reparlons de cinéma, justement. On n'en a pas parlé tout à l'heure quand on parlait des films. Vous avez créé le festival Pfeu, ouais, si je le prononce bien, Pfeu.
0: Ah, vous le prononcez comme vous voulez.
2: Ah, d'accord, à Limoges. Pourquoi lancer un nouveau festival de cinéma ?
0: Parce que simplement, il n'y en avait pas. Voilà, parce que j'avais envie de me faire plaisir, encore une fois. Parce que je me suis amusé, notamment avec Perturbation et d'autres films que j'ai pu produire ou réaliser, à faire le tour des festivals nationaux. Et je me suis aperçu que c'était pas si compliqué que ça à mettre en place. Mmh. Et je me souviens du moment où on a eu l'idée de créer ça avec des collègues réals du Théâtre des Gavroches à Brive, les Joss, Raphaël Joss et Alexandre Joss. On était dans le bus, on revenait d'un festival dans le sud où on n'avait rien remporté. On revenait, on avait fait 6 heures de route dans la journée et on se disait peut-être qu'on va créer quelque chose. Et dans le trajet retour, on avait posé les jalons de la première édition de notre festival en disant, bon, il nous faut une référence au feu, parce que...
1: Les arts du feu.
0: Du feu, ouais, évidemment. il nous faut donc une spécificité court-métrage, parce que il y avait déjà du long-métrage au cinéma, mais pas de court-métrage depuis un moment. Il y avait eu une résurgence de Festivar, justement, qui avait récompensé mon film Perturbation en 2020, mais depuis 2020, il n'y avait plus rien. Donc on s'était dit, il y a quelque chose à faire pour valoriser le court-métrage sur Limoges, il n'y a plus rien en proposition. Et on s'était dit, on va faire que de la fiction pour pas trop se diversifier, parce qu'en allant voir sur les autres festivals, des fois on était confronté à des festivals où il y avait du court-métrage, du long-métrage, du clip, de la fiction, du documentaire, de l'animation, enfin un peu de tout, et ça devenait un peu flou. Donc on a décidé de cibler et puis se concentrer sur une journée ou deux, et donner la parole aux jeunes, la matinée consacrée à des films d'éducation à l'image. Tous les ans, c'est fin novembre, c'est le dernier week-end de novembre. Là encore, cette année, ça sera à Jean Gagnant, toute la journée, le dernier week-end de novembre, samedi. Dernier samedi. Et donc, du coup, matinée, la parole aux jeunes, avec une table ronde généralement qui est organisée par l'ALCA, qui est l'Agence Livre, Cinéma, Audiovisuel de Nouvelle-Aquitaine, notamment par Laurent Moreau, qui est chargé du bureau d'accueil des tournages pour l'ALCA. Qui a réalisé pour moi un épisode d'une série. L'après-midi, on a la cérémonie avec différentes catégories. On a la catégorie film francophone, donc qui viennent de la francophonie, comme son nom l'indique, et film limousin, et film autour d'une thématique annuelle. Cette année, la thématique, c'est le phénix, donc la Renaissance. Mmh. Voilà.
2: Fabrice Garcia Carpintero, quel projet aujourd'hui vous occupe ? Est-ce que vous êtes sur quelque chose de nouveau ?
0: Alors, de nouveau, oui. Alors, ce qui m'occupe beaucoup, c'est regarder.

0: Regarde-moi, déjà la diffusion de Regarde-moi, parce que quand on crée un film, c'est comme quand on crée un livre, l'idée c'est qu'il soit diffusé, distribué. Donc là, on est sur de la négociation pour l'achat éventuel par des chaînes de télé, par des réseaux de diffusion alternatifs dans les cinémas, en première partie de long métrage par exemple. Là, j'ai croisé un agent de Netflix au Paris Books Market. Ben, on est surtout là-dessus, après beaucoup de festivals. Là, il remporte ses premiers prix en festival. Et on a eu une sélection en catégorie 1 à la Nuit à Fest de Zagreb, qui est un festival reconnu par le CNC comme étant une sorte d'équivalent de Cannes, mais beaucoup moins glorieux, certes. Mais bon, aux yeux du CNC, c'est un festival important. C'est le deuxième plus gros festival d'animation européen, plus ancien festival d'animation européen. Donc il y a beaucoup ça. Ensuite, bah, faut toujours avoir des projets à venir. Donc là, je suis en train de développer un film d'animation sur le syndrome de Diogène. Si vous connaissez le syndrome de Diogène, vous savez ce que c'est. Oui? Oui?
1: Oui, effectivement, mais
0: Est-ce
1: vous
0: que
1: allez
0: je veux le
1: expliquer.
0: déployer? Enfin, je sais pas, pour tout le monde.
1: Mais si vous
0: Je sais
1: voulez en
0: pas.
1: dire plus,
0: Non, mais c'est bien
1: n'hésitez pas. Hein.
0: de l'expliquer vous-même à
1: Voilà.
0: nos auditeurs.
1: D'accord.
0: Syndrome de Diogène, c'est un ensemble de troubles. C'est donc la silogomanie, c'est-à-dire l'accumulation compulsive d'objets, et l'isolement et un manque d'hygiène. Et il y a plein d'histoires assez fascinantes à ce sujet. On connaît Howard Hughes, par exemple, qui a fini sa vie dans sa salle de cinéma, justement, enfermé, à garder ses petites bouteilles d'urine et tout le reste, tout ce qui allait avec, hein, qui a mal fini, quoi, tout seul. Donc c'est quelque chose qui me fascine aussi. Alors tout ce qui est trouble du comportement me fascine depuis toujours. Puisqu'on en parlait tout à l'heure, moi j'ai une formation en neurosciences et en cognition animale et humaine, et tout ce qui est fonctionnement, dysfonctionnement du système nerveux central, c'est quelque chose qui me passionne.
2: Finalement, vers quel univers vous souhaiteriez aujourd'hui ou demain vous orienter pour compléter un petit peu ce voyage créatif qui est le vôtre depuis, une quarantaine d'années?
0: J'aimerais faire du long métrage. J'aimerais faire du long métrage, mais c'est beaucoup plus complexe que. Je me retrouve confronté à la même situation que lorsque je me disais je vais pas avoir les moyens pour m'acheter une caméra suffisamment qualitative pour faire du beau court métrage. C'est-à-dire que ça paraît inaccessible.
2: Même si aujourd'hui, quand même, on dispose de matériel dont les coûts ont considérablement chuté par rapport
0: Oui, bien sûr.
2: à une dizaine d'années.
0: Mais le problème, c'est que le long métrage, c'est exigeant. C'est autrement plus exigeant que le court métrage ou le moyen métrage. Ça tolère pas l'approximation, en fait. Il faut que tout soit impeccable. Il faut pas se planter sur un plan. Parce que bon, dans le court métrage, on peut retoucher, on peut tolérer qu'il y ait, par exemple, un plan un peu flou. Une réplique un peu mal enregistrée, on peut tolérer ce genre de petites bricoles-là. Dans le long métrage, c'est pas le cas. Et donc, il faut être irréprochable. Et pour avoir cet aspect irréprochable, il faut avoir les moyens. Et c'est terrible, mais c'est comme ça. Et quand on envisage des films, moi, j'ai un scénario de long métrage. On m'a dit, votre scénario, il faut le recadrer parce qu'il va coûter 15 millions et que pour un premier film de long métrage, il faut pas aller au-delà de 3 millions. On se dit, bon, ben, qu'est-ce que je vais enlever? Comment je vais faire pour que mon scénario, il colle aux conditions budgétaires, quoi. Voilà. Donc ça, c'est une idée. Moi, j'ai un long métrage qui s'appelle Vacances, que je suis en train de développer, qui mélange un peu de choses assez éloignées. Moi, j'aime bien faire ça dans mes activités artistiques, mélanger des choses qui vont pas ensemble. Et c'est le camping et les super-héros. C'est deux choses qui vont pas forcément ensemble, mais ça me donnait envie parce que j'ai toujours vécu le camping des étés et que c'est quelque chose que j'ai vu évoluer et pas toujours dans le bon sens. Et donc j'ai quelque chose à dire à ce sujet-là. Et après les super-héros, parce que je trouve ça fascinant au niveau des fans, des fan-art, notamment de Batman et puis l'histoire de Batman derrière. Et tous ces comics, ces centaines de numéros que certains ont pu accumuler. Avec toute la vie possible et imaginable dedans, quoi.
2: Bon, mais écoutez, Fabrice, on verra si vous nous revisitez les Avengers dans les années à venir. En tous les cas, pour l'instant, on est arrivé quasiment au bout de notre émission. On vous remercie d'être venu à l'antenne d'entre nous. Et merci Yasmine d'avoir assuré l'essentiel des questions aujourd'hui. Et on va se quitter avec, j'allais dire après Feu, on va passer à Feu Chatterton, avec ce titre qui est tout à fait nouveau, qui s'appelle Ce qu'on devient. Voilà, eh bien écoutez, ce qu'on devient, c'est ce qu'on deviendra sans doute les uns et les autres en empruntant des chemins qui nous appartiennent. À bientôt.
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1: Bonsoir à tous. 37 départements maintenus en vigilance rouge canicule demain, 47 en orange. Météo France qui prévoit encore une journée chaude sur la quasi-totalité de l'Hexagone. La façade ouest bénéficiera d'une légère baisse des températures à la faveur de quelques orages sur l'arc atlantique. Le bilan ne cesse de croître. Le ministre de l'Intérieur a annoncé la mort de 139 personnes par noyade depuis le 19 juin, soit une augmentation de 20% par rapport à l'an dernier. Sur le front des incendies, Laurent Nunez a affirmé que 17 000 hectares avaient déjà brûlé, 25 000 lorsque tous les feux en cours seront consolidés. C'est deux fois plus que par rapport à la même période en 2025. Autre conséquence de cette chaleur, trois réacteurs nucléaires sont à l'arrêt à Golfech, au bord de la Garonne, Bugey, au bord du Rhône et à Chouze, au bord de la Meuse. Des armes et des chargeurs retrouvés hier soir dans un véhicule à Sarcelles, ce qui a provoqué l'évacuation de cinémas, commerces et restaurants dans cette ville où vit une importante communauté juive. Le parquet antiterroriste s'est saisi de l'enquête. Aucun suspect n'a été interpellé pour l'instant. C'était la première journée nationale de commémoration de la reconnaissance de l'innocence d'Alfred Dreyfus, cet officier juif injustement condamné pour haute trahison. Emmanuel Macron a appelé ce dimanche à Paris lors d'une cérémonie à une vigilance de tous les instants face à la résurgence de l'antisémitisme en France. Dans l'actualité internationale, le détroit d'Ormuz est bien ouvert et la circulation des navires fonctionne normalement malgré l'annonce de l'Iran. C'est ce qu'a assuré l'armée américaine aujourd'hui. Téhéran avait annoncé la fermeture de cette voie maritime stratégique après une nouvelle reprise des hostilités avec les États-Unis. Et puis direction la Corrèze avec la victoire de Mathieu Van Der Poel lors de la 9e étape du Tour de France. Étape raccourcie de 30 km en raison de la canicule. Le premier Français a passé la ligne d'arrivée. C'est Alex Baudin, 4e. Pas de changement au classement général, toujours dominé par Tadej Pogačar. Voilà pour l'actualité. Très bonne soirée à notre écoute.
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1: Un bel hommage à Henri Salvador en plein cœur de l'été. On vous dit tout aujourd'hui dans Backstage.
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1: Henri Salvador do Brasil, ça vient de sortir il y a quelques jours, un album de reprises enregistré principalement par des artistes venus de ce pays d'Amérique du Sud que le chanteur aimait tant. Il faut savoir qu'Henri Salvador est véritablement devenu un professionnel du chant pendant la Seconde Guerre mondiale lors d'un séjour au Brésil. Mais il n'y a pas que des Brésiliens dans ce disque, on peut également retrouver Di Michel par exemple ou encore Fefe. Un projet enregistré du côté de Rio de Janeiro après plusieurs années de recherche et orchestré par le musicien Marcos Valle, l'un des pionniers de la bossa nova. Les plus grands classiques d'Henri Salvador sont à retrouver, bien sûr, parfois traduits et chantés en portugais, comme Le Loup, La Biche et Le Chevalier, autrement dit une chanson douce par Bebel et Gilberto, une véritable invitation au voyage et à l'évasion.

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1: Bonsoir à tous. 59 départements en risque élevé de feux de forêt demain, de la Loire-Atlantique aux Ardennes, en passant par la Normandie, la région parisienne, le Rhône, la quasi-totalité du pourtour méditerranéen et l'Occitanie. La circulation des TGV sur la ligne à grande vitesse sud-est est perturbée ce soir en raison d'un incendie de végétation en Seine-et-Marne. Des retards de plus de 6 heures sont affichés en gare de Lyon et des suppressions de trains sont à prévoir avant une reprise normale prévue seulement en fin de soirée. Les automobilistes qui circulent sur l'A6 sont aussi fortement impactés. L'incendie a pris sur les bords des voies dans le massif des Trois Pignons sur la commune de Noisy-sur-École. L'angoisse des proches de la Française portée disparue dans le vaste incendie en Espagne. Les recherches et les identifications des corps retrouvés sont en cours, selon la ministre déléguée chargée des Français de l'étranger. Ce feu qui s'est déclaré en Andalousie jeudi dernier a fait au moins 12 morts. Il est désormais stabilisé. Le président du gouvernement espagnol se rendra demain dans cette zone dévastée. Une adolescente de 17 ans est morte après avoir chuté d'un camion alors qu'elle a célébré la victoire de l'équipe de France face au Maroc jeudi dernier à Olmoy-Emery, dans le Nord. Le chauffeur du véhicule a été mis en examen pour homicide involontaire. L'homme de 45 ans était sous l'emprise d'alcool. Au moment des faits, il n'aurait pas porté secours à la victime. Il a été placé en détention provisoire. Ce nouveau regain de tension entre l'Iran et les États-Unis, notamment autour du détroit d'Ormuz, que les Iraniens affirment avoir fermé. Une information pourtant démentie par les États-Unis ce soir. Des frappes américaines ont ciblé le sud de l'Iran aujourd'hui, tandis que le Koweït fait état d'attaques iraniennes contre son territoire. Et puis un mot de tennis avec Kristina Mladenovic qui a remporté aujourd'hui son 7e titre du Grand Chelem en double, son premier à Wimbledon. La Française, associée à la Chinoise Guo Anyu, s'est imposée face à la paire brésilo-canadienne Luisa Stefani et Gabriela Dabrowski. Excellent début de soirée à tous à notre écoute.
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Bonjour à tous, c'est Vraiment Classique, une émission préparée et présentée par Michel Reynaud. Au programme aujourd'hui, Mouilleres, Stradella, Tchaïkovski, Schumann, Plougard, Gershwin et Brahms. Poétesse, compositrice, rêveuse, mère, leur féminité s'exprime au travers de leurs créations artistiques, de leurs œuvres qui confirment leur sensualité et leur force par nature. De la Vierge Marie à Sor Juana Inés de la Cruz, en passant par la mère, terre ou Pachamama, Diana Baroni, Ronald Martin Alonso et Raphaël Gael Frias rendent hommage aux personnalités féminines marquantes du Nouveau Monde. Depuis l'époque de la colonisation jusqu'à nos jours, les musiciens associés au chant envoûtant les sonorités chaudes du traverso, de la viole de gambe et de la guitare baroque pour brosser un portrait poétique et puissant de cet héritage ancestral.

Diana Baroni, une voix chaude et claire, chantait un traditionnel sud-américain. Cette pièce est devenue la plus représentative de la région de Oaxaca. Diana Baroni intervient comme enseignante au sein du Centre de musique baroque de Versailles, du CNSM de Rouen, de l'International Summer School de Darlington et de l'Académie internationale de Sablé dans la Sarthe. Diana Baroni était avec Roland Martin Lonzo à la viole de gambe et Raphaël Guelfrias à la guitare baroque. Il est aussi aux flûtes et aux percussions. Un album sorti début mars 2023. Un CD sorti le 2 juin chez Evidence Classique, Così Amor Mi Fa Languir, avec Anne-Sophie Honoré, mezzo-soprano, Julia Wisniewski, Andreas Linos et Benjamin Harvey. Così Amor Mi Fa Languir, alors l'amour me fait languir, c'est le titre d'un air de l'opéra La Forza dell'Amor Paterno d'Alessandro Stradella, un compositeur qui s'est distingué non seulement dans le domaine de l'opéra, mais aussi dans un genre encore plus prolifique et aujourd'hui très moins populaire, la cantate. Formidable laboratoire de création et d'exploitation. Ce CD représente une superbe sélection d'œuvres méconnues, ici enregistrées pour la première fois, qui couvre toute la palette expressive des sentiments amoureux. Alessandro Stradella est né le 3 avril 1639 à Nepi, dans le Latium, et il est mort à Gênes le 25 février 1682. C'est donc un compositeur du XVIIe siècle. Il était membre d'une famille de l'aristocratie, étudia à Bologne auprès d'Ercole Gaibera et commença à se faire une réputation en tant que professeur dès l'âge de 20 ans. Il entra au service de la reine Christine de Suède. En 1667, il s'installe à Rome où il compose de nombreuses œuvres, principalement de la musique religieuse, et il commence à mener une vie dissolue. Avec un de ses amis, il tente de soutirer de l'argent de l'Église catholique, mais il est démasqué. Il s'enfuit donc sans plus de détails et ne revient que lorsqu'il pense pouvoir le faire sans risque. Malheureusement pour lui, ses nombreuses démêlées dans des affaires de mœurs ne tardent pas à lui susciter bon nombre d'ennemis parmi les puissants de la ville et les forcer de quitter Rome pour de bon. Voici un extrait du CD de la place 6, Dopo Incente Corso d'Alessandro Stradella.

une complainte langoureuse d'Oppo Innocente Corso d'Alessandro Stradella. Après Rome, on le trouve à Venise, puis Gênes. Il se met une fois de plus dans une situation très délicate, car il aime beaucoup les femmes. Et voilà qu'on le retrouve assassiné à coups de poignard par un tueur à gages sur la Piazza Bianchi. Évidemment, cette vie aventureuse et cette mort tragique se devaient d'inspirer des livrets d'opéra. Trois compositeurs, parmi lesquels le plus célèbre fut Friedrich von Flotow, avec son Alessandro Stradella, représenté à Hambourg en 1844. Nous avons entendu la soprano Julia Wineski, accompagnée par Sam Krauser, Andreas Linos et Benjamin Harvey. Cet album est très récent, il est sorti chez Evidence Classique au début du mois de juin. Così amor mi fa linguire. Maintenant, nous allons avoir un ballet très romantique, La Belle au bois dormant de Tchaïkovski. Nous allons aller vers la rêverie et nous nous laisserons entraîner dans la très belle valse par l'Orchestre Philharmonique de Vienne sous la baguette du maestro Herbert von Karajan.

Extrait de La Belle au bois dormant, d'abord Panorama et ensuite un tourbillon entraînant qui est la valse finale. C'était l'Orchestre Philharmonique de Vienne et nous avions à la direction Herbert von Karajan. Maintenant le quintet pour piano et cordes de Robert Schumann. C'est le 8 janvier 1843, le quintet en mi bémol majeur opus 44 pour piano et cordes de Robert Schumann. Il est joué pour la première fois au Gewandhaus de Leipzig et au piano se trouve la dédicataire de cette œuvre, Clara Schumann, son épouse. Nous allons écouter l'interprétation du premier mouvement, Allegro brillante, par le quatuor Manfred et Vincent Koch au piano.

Le quatuor Manfred qui comprend Marie Béraud, Luigi Vecchini, Alain Pellissier, Christian Wolff et Vincent Koch qui est le pianiste, interprétait le premier mouvement du quintet en mi bémol majeur opus 44 pour piano et cordes de Robert Schumann. Une appréciation de Richard Wagner à Robert Schumann. Votre quintet, cher Schumann, m'a beaucoup plu. Je vois où vous voulez en venir et je vous assure que c'est aussi ce à quoi j'aspire. C'est l'unique salut, la beauté. Un autre moment très intéressant, celui que nous allons passer avec August Klugart. Nous allons entendre le final de son concerto pour violon en ré majeur opus 68 par Dassau an Altphilharmonic Orchestra sous la direction de son chef Goloberg et la violoniste Myriam Chop.

Le final du concerto pour violon en ré majeur, opus 68, d'August Klugart, joué par Myriam Chop, violon solo et l'orchestre philharmonique de Dessau, sous la direction du chef Golo Berg. Myriam Chop est suisse, elle est née à Zurich, elle est capable de jouer du violon et de l'alto dans un même récital. Elle est professeure de ces deux instruments à l'Université de musique et des arts du spectacle de Vienne depuis 2019. Que diriez-vous d'une histoire de la musique classique sous les baguettes du marimba? Ou préférez-vous découvrir cet instrument séculaire venu d'Amérique du Sud dans sa forme actuelle, joué par l'une de ses plus grandes interprètes? Adélaïde Ferrière, révélation instrumentale des victoires de la musique classique, vous emmène dans ses chemins extraordinaires. Je vous propose d'entendre Adélaïde Ferrière à son jeu de marimba dans un arrangement de Rhapsody in Blue de George Gershwin.

Adélaïde Ferrière, dans l'œuvre qui a fait la célébrité de George Gershwin, Rhapsody in Blue, dont nous n'avons eu que le début. Adélaïde Ferrière écrit toutes les transcriptions pour marimba qu'elle interprète, Vivaldi, Bach, Saint-Saëns et Gershwin, entre autres. Et c'est très réussi. Nous allons nous quitter avec Brahms et le concerto pour piano et orchestre numéro 2, opus 83 en si bémol majeur. Voici le quatrième mouvement qui est Allegro Grazioso et c'est le final de ce concerto. Au piano, c'est Hélène Grimaud, elle est avec le Philharmonique de Vienne sous la direction d'Andris Nelsons.

0: un concert enregistré au Musik Verein de Vienne en 2012, Hélène Grimaud au piano avec le Wiener Philharmoniker qui était dirigé par Andris Nelson. Pour ce concerto pour piano et orchestre en si bémol majeur numéro 2, opus 83 de Johannes Brahms, dont nous n'avons pu qu'apprécier le quatrième mouvement, Allegro Grazioso.
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John Cavaquinho, poète et chanteur brésilien, poète fragile et tourmenté, qui aime la fête et amoureux passionné. Et au Brésil, quand un musicien se voit affublé d'un sobriquet affectueux par ses congénères, eh bien c'est pour la vie souvent. C'est pourquoi il est né Nelson Antonio da Silva. Il a appris à jouer du cavaquinho avec Choro Juquenha. Eh bien il sera pour le coup un surnommé Nelson Cavaquinho toute sa vie, bien que étant rapidement passé à la guitare dont il jouait de façon unique, en utilisant que le pouce et l'index pour gratter les cordes. Plus de 600 chansons dont peu furent enregistrées et dont une grande partie est créditée à d'autres auteurs. La raison ? Eh bien, leur auteur réel était tellement miséreux qu'il réglait ses ardoises en cédant les droits de ses chansons au patron des bars et hôtels qu'il fréquentait. Les paroles de ses chansons sont souvent noires et tristes, mais chantées sur un rythme de samba, dont les plus belles ont été écrites avec Guillermo de Brito, son plus fidèle partenaire qui restera toujours dans son ombre. Je vous raconterai la suite de la vie de Nelson Cavaquinho, bien sûr, dans une autre émission. Je vais vous laisser avec un de ses titres, Ruisseau final, pour le jugement final.

À présent, qui va venir à 25 ans. Elle se nomme Marta Santos, elle est née à Séville, qu'elle a commencé son voyage musical avec une guitare et son téléphone, en s'enregistrant tout en interprétant les chansons d'autres artistes. Elle a partagé ses vidéos sur les réseaux sociaux, d'abord avec assez peu d'abonnés, et puis à un moment, le déclic s'est produit et elle s'est retrouvée avec plus de 350 000 abonnés. Marta Santos pour Nidito de Amor, le petit nid d'amour.

Ali Aguero, qui est né en 1943 au Venezuela, chanteur et musicien depuis qu'il est petit. Il a commencé par le cuatro, il avait 12 ans. Il intègre après assez rapidement l'université centrale du Venezuela, puis forme partie d'un quartetto vocal. Ali Aguero pour un Afro Blues.

notre Por el Mundo Latino avec Arturo Sandoval, qui est né en 1949 à Cuba. Il commence lui aussi très jeune la musique. À 13 ans, il étudie plusieurs instruments, finit par choisir la trompette, mais joue également du piano. Et en plus de sa longue carrière dans le monde du jazz qu'il adore, Arturo Sandoval a également une carrière musicale en tant qu'interprète classique. Voici un danson qui nous vient de 1994 et qui n'a pas pris une ride. Arturo Sandoval pour Danzón.

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1: Il est né à New York de parents portoricains, il s'appelle Elvis Crespo. Lorsqu'il a 6 ans, il part avec sa famille à Puerto Rico et rêve de devenir joueur de baseball. Ça ne marche pas, il se tourne alors vers sa deuxième passion, la musique, choisit le prénom d'Elvis en hommage à Elvis Presley, intègre plusieurs orchestres à partir de ses 17 ans, dont le groupe Omania où il restera plusieurs années. Pour ce groupe, d'ailleurs, il laisse tomber des études d'administration d'entreprise et entame sa carrière solo. Par la suite, son premier disque lui apporte tout de suite le succès avec ce titre que vous connaissez, Suavemente, que je ne vous ai pas choisi. Je vous laisse plutôt avec Luna Llena.

On va continuer avec Incuyo, un projet musical d'un ensemble qui nous vient des Andes, dirigé par Gonzalo Varcas, multi-instrumentiste, compositeur et arrangeur. Incuyo, Tiscuicuico.

Votre tango à présent dans Por el Mundo Latino, un tango proposé par José Hipólito Basso, chef d'orchestre, compositeur, pianiste argentin né en 1919. Il a pris ses premières leçons de musique à 5 ans grâce au cours de Margarita Solano qui lui a appris le piano. Rapidement, il rejoint un quartet composé d'enfants avant de faire ses vrais débuts à l'âge de 16 ans dans un trio. Le voici dans La Comparsita, diminutif de comparsa ou petite parade de rue en espagnol, un des plus célèbres tangos qui nous vient d'Uruguay, composé en 1916 par le musicien Gerardo Matos Rodriguez. José Basso pour La Comparsita.

0: Deuxième étape au Brésil avec Lambaçaia, un groupe de lambada brésilien qui a fait revivre le rythme vibrant et sensuel né dans les années 1990, rythme auquel ils ont mêlé humour et énergie. Le groupe a été formé en 2003 dans l'état de Bahia, Lambaçaia pour Olé Olé.
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Betty Misiego, qui a commencé comme danseuse, puis a continué dans le showbiz, en particulier comme présentatrice d'une émission de télé, avant de débuter une carrière de chanteuse. Et nous allons l'écouter dans Somos.

continuer un conjunto qui est né dans les eaux du Rio de la Plata, qui a choisi un répertoire musical romantique populaire avec comme trame de fond la nostalgie de Buenos Aires et le sol ardent du ciel latino-américain. Il s'appelle Agua de Florero pour

un groupe de rock espagnol, rock pop, Radio Futura. Ce groupe a fait partie du mouvement culturel de la Movida, mouvement des années 1980, qui est né peu après la mort du dictateur Franco et le retour à un début de démocratie. Radio Futura a cessé ses activités en 1992. Radio Futura pour Corazón de Tiza.

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1: Cani García, pour continuer après Radio Futura, Cani García, c'est une auteure, compositrice, chanteuse et portoricaine. Elle a fait sa première apparition, c'était à la télé, en 2004. Elle chante dans le morceau que vous allez écouter tout de suite, Remamos, avec Natalia Lafourcade, qui elle est mexicaine et auteure, compositrice et chanteuse également. Elle a sorti, elle, son premier album en 2015. Cani García et Natalia Lafourcade, Remamos.

Elle a commencé sa carrière pro à l'âge de 15 ans dans son Cuba natal. En 88, elle sort son premier album. Au début des années 90, elle part en Colombie puis s'installe à Miami. En 94, elle signe avec un label et sort son premier album, Qué manera de quererte. Nous allons la retrouver dans ce titre célèbre qui n'est pas d'elle, El Manicero, le vendeur de cacahuètes, une chanson cubaine écrite et composée en 28 par Moïse Simons. Il en existerait plus de 500 versions différentes, dont une des Beatles que j'ai pas encore trouvée. Elle est cette chanson El Manicero dans plusieurs langues ou en version instrumentale dans de nombreux styles de musique et fait partie des standards de jazz. En attendant, voici la version enregistrée en vivo par Alvita de El Manicero.

Et pour nous quitter, Cad, la organisation, un groupe de salsa qui va vous envoyer des fleurs pour achever cette émission. Te mando flores.

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